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1: Il est 6 heures.
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1: Il est 7 heures.
2: Bonjour à tous, à la une de l'actualité, le gouvernement prolonge son soutien aux professionnels touchés par la hausse des prix des carburants. Matignon annonce le maintien jusqu'au 31 décembre, soit jusqu'à la fin de l'année, des aides pour le BTP, les agriculteurs et les pêcheurs. La CGT de Total Energy appelle à une grève le 8 octobre sur tous les sites du groupe. Le syndicat réclame des mesures pour l'emploi et les salaires, notamment dans les raffineries et certaines stations-service. Le mouvement pourrait entraîner des arrêts d'expédition de carburant ou des fermetures de stations selon la mobilisation des salariés. Un hommage national demain à Bordeaux aux deux sapeurs-pompiers professionnels morts le 21 juillet dernier à Mérignac. Une cérémonie présidée par le ministre de l'Intérieur, Laurent Nunez. Le rendez-vous est fixé à 15h, place des Quinconces. Elle sera ouverte au public. Le trafic interrompu plusieurs semaines sur la ligne TER Rouen-Caen après le déraillement d'un train vendredi dernier à Cléon en Seine-Maritime. La SNCF annonce un chantier de plusieurs millions d'euros, des poteaux de caténaire, la voie, le passage à niveau et des installations de signalisation ont été endommagées. 44 personnes ont été blessées dans l'accident. Entre les crèches trop chères et les aides insuffisantes, certains parents rencontrent de plus en plus de difficultés pour gérer leur budget. Une étude de l'Observatoire des familles montre que l'argent devient un frein important au projet d'avoir un autre enfant. Une tendance particulièrement marquée en France, Virginie Quiénon.
3: Oui, selon cette enquête menée auprès de 2500 parents, 67% estiment ne pas disposer de ressources suffisantes pour agrandir leur famille. Les jeunes parents et les femmes sont les plus nombreux à faire ce constat, à 73%. Les difficultés concernent aussi les dépenses au quotidien. 78% des parents jugent que les aides publiques et les impôts ne prennent pas assez en compte le coût lié aux enfants. Plus d'un sur deux trouve également trop cher les services publics comme les crèches, les cantines et les centres de loisirs. Au total, 63% des familles disent être en difficulté ou devoir faire attention à leurs dépenses. Et plus d'un parent sur deux affirme ne pas avoir les moyens de préparer l'avenir de son enfant.
2: Merci Virginie. On termine par du football. Lyon réussit ses débuts en Ligue Europa. Les Rodaniens l'ont emporté hier soir 2-1 sur le terrain d'Anderlecht en Belgique. Rennes a fait match nul 0-0 sur la pelouse de Sturm Graz en Autriche. Et Lyon et Rennes se retrouvent ce week-end en championnat. Et de son côté, Marseille joue ce soir en Turquie contre Beşiktaş. Coup d'envoi du match à 21h. Voilà pour l'essentiel de l'actualité en ce jeudi matin. Passez une très belle matinée.
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1: L'exposition « L'aventure des chemins de fer départementaux de la vallée du Rhône à la vallée de la Loire » qui évoque plus particulièrement la construction de la ligne reliant la Voulte à Dunières avec de nombreuses reproductions de photos anciennes accompagnées de commentaires sera présentée samedi 19, dimanche 20 et mercredi 23 septembre de 10h à midi et de 14h à 18h à l'occasion des Journées européennes du patrimoine à la Maison du patrimoine au Cheylard, ancienne gare. Cette exposition a été réalisée par l'Association pour le patrimoine du plateau Vivarais-Lignon et mise en place en partenariat avec l'Association des Amis de Rochebonne et la commune du Cheylard. La Ronde, association de chansons françaises pop-rock latino, est en concert à la tour de Châteauneuf-de-Vernou, samedi 19 septembre à partir de 19h. Buvette et petite restauration sur place, info au 07 87 34 42 43. Pour la cinquième fois consécutive, le département de l'Ardèche reconduit le dispositif bonus collégien, une aide financière destinée à encourager la pratique sportive et culturelle des jeunes ardéchois, tout en soutenant le pouvoir d'achat des familles et l'activité des associations du territoire. Ce bonus peut aller jusqu'à 60 euros. Afin de connaître les démarches et les modalités, connectez-vous sur le site www.ardèche.fr. Match ASSE Rodez, le samedi 10 octobre à 20h, inscription auprès de Jean-Paul, avant le 22 septembre au 07 77 08 18 76, organisé par les Cœurs Verts.
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1: La ludothèque itinérante Art des Jeux sillonne les routes d'Ardèche pour vous proposer des espaces de jeux libres adaptés à toutes les tranches d'âge. Au programme Jeux d'éveil, d'imitation, de construction et de société. Accès libre et gratuit. En devenant adhérent de l'association, vous pourrez aussi emprunter un ou deux jeux de société pour la maison. Elle vous donne rendez-vous le troisième samedi du mois, de 10h à midi, à la salle des expositions à Saint-Sauveur-de-Montagut. D'autres lieux et dates sur notre site internet www.artdesjeux.com. Journée européenne du patrimoine, samedi 19 et dimanche 20 septembre au château de la Chaise, de 10h à 12h30 et de 14h à 18h30, visite gratuite libre, 8 siècles d'histoire et d'architecture. Grâce à des reconstitutions historiques et thématiques, venez découvrir au fil des 15 salles l'ensemble des espaces de vie nécessaires à la vie dans un château entre la fin du Moyen-Âge et le début de la Renaissance. Prenez votre temps et flânez dans le jardin de style Renaissance, profitez d'une magnifique vue sur la ville et admirez les imposants séquoias géants ou le majestueux cèdre de l'Atlas. Renseignements en mairie du Cheylard, 04 75 29 07 10. Samedi 19 septembre, de 11h à 17h, grand vide dressing solidaire à la résidence Beauregard à Vernou-en-Vivarais. Vêtements, chaussures, accessoires, neufs ou occasion, livres, un large choix d'articles en très bon état pour tous les goûts. Ouvert à tous, cette vente au profit des résidents se déroulera au cœur de la résidence, aux 8 rue de l'hôpital à Vernou-en-Vivarais. Renseignements 06 89 02 57 64. Dans le cadre de ces actions en faveur de la parentalité,

été, la communauté de communes Valérieux propose une ludothèque itinérante sur les communes de Mariac, Saint-Michel-d'Aurens, Belle-Sante, Saint-Martin-de-Valamas et Le Chélard de septembre à décembre. Bébés, enfants, ados, parents et grands-parents, venez jouer en famille. Toutes les infos pratiques sur le site de la communauté de communes Valérieux, www.valérieux.fr. Le Centre socioculturel de Saint-Agrève propose la nouvelle programmation de la saison de films qui seront vidéo-projetés une fois par mois, le mardi, à la salle des arts et des cultures de Saint-Agrève. Pour commencer, mardi 22 septembre à 20h, ce sera Le Comte de Monte-Cristo avec Pierre Ninet et Ananis Demoustier. Tarif des entrées 4€ pour les adultes, avec un forfait à 5€ pour les familles à partir de 2 personnes. Gratuit pour les moins de 18 ans, navette gratuite sur inscription pour les adhérents au centre socioculturel, renseignements au 04 75 30 26 60 ou sur le site internet www.ville-saintagreve.fr. 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
1: Il est 8h. Bonjour à tous, à la une de l'actualité, contenir la colère, le gouvernement prolonge son soutien aux professionnels touchés par la hausse des prix des carburants, Matignon annonce le maintien jusqu'au 31 décembre, soit jusqu'à la fin de l'année, des aides pour le BTP, les agriculteurs et les pêcheurs. Les ports de Sète et de Port-la-Nouvelle sont toujours bloqués ce matin, ceux de Nice et de Toulon également à leur tour. Les professionnels du secteur doivent s'entretenir avec la ministre de la Pêche en fin de matinée. Près d'1,5 milliard d'euros pour lutter contre les violences sexistes et sexuelles en 2027. C'est l'engagement annoncé par le Premier ministre Sébastien Lecornu. Une première enveloppe chiffrée pour la future loi intégrale qui sera examinée à l'Assemblée nationale au début du mois prochain. Un budget insuffisant selon Raphaël Rémy Leleu de la Fondation des Femmes.
2: En fait, mon appréhension, c'est que chaque année, on se retrouve avec plus de 100 féminicides en France et que tout le monde s'interroge et que tout le monde se dit « Ah là là, les chiffres sont choquants. Les solutions, nous les avons. » Maintenant, il faut l'argent. Donc, bien sûr, c'est une inquiétude que finalement que le pays, que la représentation nationale et en premier lieu que le gouvernement refuse de faire la protection de nos vies une priorité. Qu'est-ce qui permet de décider année après année que nous n'aurons jamais été une priorité et que les violences peuvent être reproduites et que les agresseurs peuvent être impunis parce que les politiques ont refusé d'agir? Ça, il faudra en répondre également.
1: Des propos recueillis par Mylène Debac et cette loi prévoit notamment des juridictions spécialisées, davantage d'enquêteurs et une meilleure protection des victimes. Il conteste son exclusion de la primaire du Parti Socialiste après des accusations de violence. Le député Philippe Brun a annoncé hier déposer plainte pour que la justice, je cite, établisse les faits. Il est suspendu à titre conservatoire. Philippe Brun affirme ne pas avoir connaissance des faits reprochés et dénonce des accusations qu'il juge calomnieuses. À l'étranger, première action d'ampleur du Congrès américain contre la Russie depuis le retour de Donald Trump au pouvoir. Il a adopté une série de sanctions contre Moscou et ses alliés dans la guerre en Ukraine. Sont visés la flotte fantôme russe, les secteurs de l'énergie et de la défense. Donald Trump peut aussi imposer des droits de douane pouvant aller jusqu'à 100% sur certains pays importateurs de pétrole et de gaz russes, dont la Chine et l'Inde. On termine par du sport et du football. Début réussi pour Lyon hier soir en Ligue Europa après sa victoire 2-1 sur le terrain d'Anderlecht. Rennes a fait 0-0 sur le terrain de Sturm Graz en Autriche. Et Marseille joue ce soir contre le Beşiktaş à 21h. Passez une très belle journée.
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0: Eh bien, c'était la chanson Nashville du groupe The Amber Day que nous avons interviewé cet été à Saint-Martin-de-Valamas. Une rencontre avec une chanteuse pétillante d'origine américaine.
1: Ah oui, c'était bien sympa. Et on vous laisse la découvrir dans le petit interview. On est sur le troisième jour du festival et on est avec le groupe The Amber Day. Je ne sais pas si je l'ai bien prononcé.
2: Si, si. Alors en anglais, ça fait The Amber Day, mais c'est très bien The Amber Day. C'est très bien aussi.
0: À la française, bienvenue à
2: cette. Moi, j'adore. Je le dis comme ça sur scène, sinon les gens ils me comprennent pas. Donc c'est très bien comme ça.
1: Je vais vous laisser vous présenter votre projet.
2: Oui. Alors on s'appelle The Amber Day. Donc on est un groupe de Poitiers. Alors moi, je suis originaire des États-Unis, donc c'est pour ça qu'on a beaucoup de chansons. Enfin, on a toutes nos chansons sont écrites en anglais. Mais on est un groupe d'indie folk, donc on aime bien mélanger des influences, beaucoup de folk, un peu de rock et de pop aussi. On est ensemble depuis 6 ans, ça fait maintenant, donc ça fait un petit moment. Et on avait sorti, je les regarde pour savoir si je dis tout bien comme il faut. On avait sorti un album il y a presque 2 ans maintenant. Et là, on est en train de d'écrire un nouveau projet, voilà.
1: J'ai lu qu'il y avait 2 singles qui étaient sortis dans cette année.
2: Oui.
3: Ouais, on a sorti un premier single qui s'appelle Nashville, qui est sorti en janvier dernier, en tout début d'année. Et on a pris la décision de ressortir un titre qui était sur notre premier EP, sorti en 2019, qui s'appelle Burn. Et on l'a réenregistré en version un petit peu plus folk et surtout beaucoup plus rapide, avec du banjo, de la mandoline, chose qu'il n'y avait pas dans la première version.
0: Présentez-vous à tour de rôle.
3: Ouais, alors moi c'est Fred, je fais donc du banjo et de la guitare électrique dans le groupe.
2: Moi c'est Rachel, donc je fais du chant et principalement de la mandoline et un peu de piano aussi.
4: Antonin, moi c'est la guitare folk.
5: Bonjour, je m'appelle Lucien, je fais de la basse dans ce groupe.
6: Moi c'est Aurélien, je suis batteur dans le The Amber Day.
0: Donc ce projet c'est de la composition essentiellement?
2: Oui.
0: Uniquement. C'est ce que vous allez nous jouer ce soir sur scène. Alors tu parlais Rachel de votre album, il est sorti en 2023, quelque chose comme ça.
2: En octobre 2023, effectivement.
0: C'est ce que vous allez défendre ce soir sur la scène, entre autres j'imagine?
2: Entre autres, oui. On a intégré Nashville dans le set, donc le nouveau single. On a aussi intégré la nouvelle version de Burn. Et on a aussi 3 compositions qui sont nouvelles, que pour le moment ils sont pas enregistrés, donc personne les a entendues normalement.
0: Mais vous allez les jouer ce soir?
2: Oui.
0: La primeur du coup.
2: Oui, on a une nouvelle chanson qui s'appelle American Dream, dont on est très fiers. Une autre qui s'appelle Gold. Et une troisième qui s'appelle No Grave. Donc qui sont dans un projet de paix peut-être pour l'année prochaine. On est en train d'écrire tout ça, voilà.
0: Ce projet, il est né comment? Vous vous êtes rencontrés comment? La question obligatoire, je veux dire. Qui c'est qui s'y colle?
5: Moi je suis le seul qui n'était pas là.
7: Donc, ah, oui, c'est vrai.
2: Allez, c'est à vous.
4: Ouais. Donc c'est un projet qui est né suite à la fin d'un autre projet, on pourrait dire ça. Fred et moi, on se connaît depuis le lycée et on avait déjà eu des groupes ensemble. Après, dans le projet d'avant, il y avait Aurélien avec nous, donc à la batterie. On avait un autre bassiste qui était dans le projet précédent aussi, qui a un peu commencé avec nous. Et puis on a rencontré Rachel, comme ça, quand on recherchait une chanteuse.
2: Ils m'ont fait faire une audition.
4: C'était horrible pour tout le monde.
2: Oui, oui. C'était rempli de stress.
4: Alors pas horrible dans la performance, ça c'était très bien, je précise. C'était atroce, mais c'était horrible dans le sens où personne n'était à l'aise. Ça a été agréable pour personne, je crois.
2: Oui, après la rencontre et l'audition qui était périlleux, après on s'aimait bien tout de suite. Donc on a très facilement formé des amitiés. On est très proches. Bon, ils vont pas comprendre pourquoi on rigole. Pour ceux qui écoutent, c'est qu'on se fait des têtes entre nous assez drôles.
1: On peut voir des vidéos?
2: Oui, oui. Alors, on est sur YouTube pour voir nos clips. On a plusieurs clips qui sont sur, sur Internet, aussi sur Instagram, Facebook, tous les réseaux sociaux, on est dessus.
3: On partage plein de petites vidéos sur Instagram, par exemple. On reprend nos morceaux, certains morceaux qui sont présents sur l'album, mais en version acoustique. On aime bien faire des petites vidéos comme ça, un peu exclusives. Donc.
0: Est-ce que vous avez d'autres projets à venir, d'autres créations en cours peut-être? Qu'est-ce que vous pouvez nous dire? Alors oui, tu disais Rachel que vous allez chanter ce soir 3 chansons inédites, peut-être un prochain album.
6: Donc là oui, on a 3 nouvelles chansons et on continue toujours de composer, donc on a plein d'idées en stock qu'il faut qu'on approfondisse, et on va refaire des temps de création d'ici la rentrée, et après pour pouvoir sortir un EP ou un album, on sait pas trop encore sur le format, mais on va sortir des morceaux qui seront certainement accompagnés de clips vidéo à venir.
0: Et la création se fait tout ensemble ou quelqu'un arrive avec une idée? Comment ça se passe?
2: Alors moi je fais des textes et je fais la plupart des mélodies parce que souvent ça vient ensemble. Après ça dépend de comment on travaille. Pour l'album, on s'était enfermé dormait pendant une semaine dans un gîte et on avait amené tous des idées et on avait trié et on avait travaillé comme ça. Des fois, moi, j'ai une idée de... Alors moi, je suis beaucoup plus accord, mélodie, et les gars, ils ont des talents incroyables sur leurs instruments et on met tout ça ensemble. Mais ça peut vraiment varier. Burned, c'est venu des garçons, un riff de guitare qui m'a plu. Voilà, donc voilà. Je sais pas si c'était okay. Clair.
0: Ouais, nickel.
1: Très bien, très bien.
0: Les garçons, vous avez un talent incroyable, vous avez noté.
7: Je n'ai pas besoin de l'entendre.
0: Ben, en tout cas, on vous remercie.
2: Oui. Bah, merci à vous de nous accueillir.
1: Et bon concert.
0: Merci. Merci beaucoup et à ce soir.
2: Merci.
1: Place au live maintenant avec American Dream, une de leurs nouvelles compositions, et Bend.

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0: Bonjour à tous, nous fêtons Renaud. La présence des planètes sera-t-elle favorable ?
1: Bélier, cette journée promet des moments fort agréables.
0: Taureau, vous aurez intérêt à faire preuve de retenue et de diplomatie.
1: Gémeaux, votre intelligence innée et votre bon sens devraient vous assurer un beau succès professionnel.
0: Cancer, le soutien de Mercure favorisera votre étonnante finesse d'esprit.
1: Lion, vos pensées sont structurées, alors ne vous laissez pas aller à des rêveries fantaisistes.
0: Vierge, vous êtes sous la bénédiction des astres. Vous recevrez de bons influx tout au long de la journée.
1: Balance, quoi qu'il arrive, vous ne sacrifierez jamais votre intégrité au nom de l'ambition. C'est très bien.
0: Scorpion, une petite séance de gym vous permettrait de rester en bonne forme physique et d'avoir un moral d'acier.
1: Les Sagittaires, vous êtes persuadés que votre détermination et votre ténacité vous mèneront à la réussite.
0: Capricorne, des choix, des décisions sont à prendre. C'est le bon moment pour sauter sur les opportunités.
1: Verseau, vous ferez preuve d'une exceptionnelle maturité dans votre comportement, ce qui vous permettra de tirer profit de tout ce que vous entreprendrez aujourd'hui.
0: Enfin, poisson, besoin de changement, de quoi déstabiliser votre entourage. Bonne journée à tous, à demain. Demain, vous penserez bien sûr à fêter Nadège.
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1: La compagnie des archers Derieux Auxerre prend le chemin de la rentrée. Si toi aussi tu as envie de découvrir le tir à l'arc ou de le faire découvrir à ton enfant, âgé de 8 ans révolu et dans la mesure d'un essai concluant, les cours sont encadrés par un professeur agréé et se déroulent vendredi de 18h30 à 20h pour les jeunes et à partir de 20h pour les adultes à la salle du tissage aux Ollières sur Erieux. Tarif adulte 100€, jeunes 80€, reprise des cours du tir à l'arc aux Ollières sur Erieux vendredi 18 septembre ou contactez le 06 85 27 32 99 pour plus de renseignements. Le samedi 19 septembre de 9h à 12h30, la CPTS de l'Erieux organise au Cheylard une matinée consacrée au syndrome prémenstruel et aux douleurs de règles. Animée par une équipe pluridisciplinaire composée de professionnels de santé, cette rencontre permettra de mieux comprendre le cycle hormonal féminin, découvrir des solutions pour soulager les douleurs et autres symptômes associés afin de trouver ou retrouver un cycle plus serein. Pour vous inscrire ou obtenir plus d'informations, contactez le 07 64 47 83 39 ou écrivez à contact@cptsdelerieux.fr. Concert de Francis Rodari, dimanche 20 septembre à 18h au Temple de Saint-Agrève. C'est en enfant du pays que Francis Rodari revient partager avec nous une traversée de la vie qu'il a intitulée « Première fois », un florilège de ses plus belles chansons, un moment où nous naviguerons entre plaisir et joie simple de notre enfance ardéchoise et de notre vie au sujet sérieux. Comme dans ses spectacles précédents, l'humour côtoie l'émotion sur la musique de son ami Gilles Bierry qui l'accompagne au piano. Ce spectacle parle de nous tous, de nos premières fois, mêlant profondeur et légèreté, gravité et humour. Il n'y aura pas de billetterie, mais une libre participation aux frais. Le Centre socioculturel de Saint-Agrève propose la nouvelle programmation de la saison de films qui seront vidéo-projetés une fois par mois, le mardi, à la Salle des Arts et des Cultures de Saint-Agrève. Pour commencer, mardi 22 septembre à 20h, ce sera Le Comte de Monte-Cristo avec Pierre Ninet et Anaïs Demoustier. Tarif des entrées 4€ pour les adultes, avec un forfait à 5€ pour les familles à partir de 2 personnes. 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
1: L'association Jubilon propose un concert samedi 19 septembre à 20h30 à l'église de Boussoulet, la sublime époque du violon au XVIIIe siècle. Virtuosité, sensibilité, musicalité au programme de ce récital proposé par l'un des violonistes français les plus brillants et attachants de sa génération. Bieber, Locatelli, Bach, Telemann. Nicolas Dautricourt joue sur un violon d'Antonio Stradivarius de 1704, le château Pape Clément. Tarif 22 euros à prendre sur place, offert aux enfants de 7 à 12 ans. Réservation Office de Tourisme Ardèche-Haute-Vallée 04 75 64 80 97. La Ronde, association de chansons françaises pop-rock latino, est en concert à la tour de Châteauneuf-de-Vernou, samedi 19 septembre à partir de 19h. Buvette et petite restauration sur place. Info au 07 87 34 42 43. Samedi 19 septembre de 11h à 17h, grand vide dressing solidaire à la résidence Beauregard à Vernou-en-Vivarais. Vêtements, chaussures, accessoires, neufs ou occasions, livres, un large choix d'articles en très bon état pour tous les goûts. Ouvert à tous, cette vente au profit des résidents se déroulera au cœur de la résidence, au 8 rue de l'Hôpital à Vernou-en-Vivarais. Renseignements 06 89 02 57 64. Le Centre socioculturel de Saint-Agrève propose la nouvelle programmation de la saison de films qui seront vidéoprojetés une fois par mois, le mardi, à la Salle des Arts et des Cultures de Saint-Agrève. Pour commencer, mardi 22 septembre à 20h, ce sera Le Comte de Monte-Cristo avec Pierre Ninet et Anaïs Demoustier. Tarif des entrées 4 euros pour les adultes, avec un forfait à 5 euros pour les familles à partir de 2 personnes. Gratuit pour les moins de 18 ans, navette gratuite sur inscription pour les adhérents au Centre socioculturel. Renseignements au 04 75 30 26 60. Ou sur le site internet www.ville-saintagreve.fr.
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1: Il est 9h.
2: Bonjour à tous. À la une de l'actualité, la colère des pêcheurs s'étend après les ports de Sète et Port-Vendres. Ils bloquent ceux de Nice et de Toulon ce matin. C'est le cas aussi d'un dépôt pétrolier à Frontignan. 150 à 200 pêcheurs sont sur place et protestent contre la hausse des prix des carburants. Une action symbolique, précise l'un des représentants, en partance pour Paris pour rencontrer la ministre de la Pêche à 11h. De son côté, le gouvernement prolonge son soutien aux professionnels touchés par la hausse des prix des carburants. Matignon a annoncé hier le maintien jusqu'au 31 décembre des aides pour le BTP, les agriculteurs et les pêcheurs. La CGT de Total Energy appelle à une grève le 8 octobre sur tous les sites du groupe. Le syndicat réclame des mesures pour l'emploi et les salaires, notamment dans les raffineries et certaines stations-service. Le mouvement pourrait entraîner des arrêts d'expédition de carburant ou des fermetures de stations, selon la mobilisation des salariés. Près de 1,5 milliard d'euros pour lutter contre les violences sexistes et sexuelles en 2027. C'est l'engagement annoncé par le Premier ministre Sébastien Lecornu. Une première enveloppe chiffrée pour la future loi intégrale qui sera examinée à l'Assemblée nationale au début du mois prochain. Un budget insuffisant selon Raphaël Rémy Leleu de la Fondation des Femmes.
3: En fait, mon appréhension, c'est que chaque année, on se retrouve avec plus de 100 féminicides en France et que tout le monde s'interroge et que tout le monde se dit « Ah là là, les chiffres sont choquants ». Les solutions, nous les avons. Maintenant, il faut l'argent. Donc bien sûr, c'est une inquiétude que finalement que le pays, que la représentation nationale et en premier lieu que le gouvernement refuse de faire la protection de nos vies une priorité. Qu'est-ce qui permet de décider année après année que nous n'aurons jamais été une priorité et que les violences peuvent être reproduites et que les agresseurs peuvent être impunis parce que les politiques ont refusé d'agir? Ça, il faudra en répondre également.
2: Propos recueillis par Myline Debac. Gérard Depardieu conteste aujourd'hui son renvoi devant la cour criminelle départementale de Paris dans une affaire de viol présumé. L'acteur fait appel de la décision prise en août 2025. Ses avocats demandent un non-lieu, estimant qu'aucune charge ne peut être retenue contre lui. La plaignante, l'actrice Charlotte Arnoux, accuse Gérard Depardieu de viol en 2018. On termine par du sport et du volley. Une défaite pour les Bleus à l'Euro. Ils ont perdu hier contre la Roumanie 3-7-2. Ils menaient pourtant 2-0. L'équipe de France était déjà qualifiée pour les huitièmes de finale avant ce match et elle affrontera le Portugal dimanche soir pour une place en quart de finale. Voilà pour l'actualité, passez une excellente journée.
4: 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Pour les Journées européennes du patrimoine, poussez les portes de l'Arche des métiers au Chélard et de l'École du vent à Saint-Clément. Découvrez les sciences et les savoir-faire, explorez les secrets du vent. Deux univers à partager en famille ou entre amis. Rendez-vous samedi 19 et dimanche 20 septembre, de 14h à 18h. L'entrée est gratuite dans les deux sites. Venez nourrir votre curiosité.
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1: Journée européenne du patrimoine, samedi 19 et dimanche 20 septembre au Château de la Chaise, de 10h à 12h30 et de 14h à 18h30, visite gratuite libre, 8 siècles d'histoire et d'architecture, grâce à des reconstitutions historiques et thématiques. Venez découvrir au fil des 15 salles l'ensemble des espaces de vie nécessaires à la vie dans un château entre la fin du Moyen-Âge et le début de la Renaissance. Prenez votre temps et flânez dans le jardin de style Renaissance, profitez d'une magnifique vue sur la ville et admirez les imposants séquoias géants ou le majestueux cèdre de l'Atlas. Renseignements en mairie du Cheylard, 04 75 29 07 10. Le samedi 19 septembre de 9h à 12h30, la CPTS de Lérieux organise au Cheylard une matinée consacrée au syndrome prémenstruel et aux douleurs de règles. Animée par une équipe pluridisciplinaire composée de professionnels de santé, cette rencontre permettra de mieux comprendre le cycle hormonal féminin, découvrir des solutions pour soulager les douleurs et autres symptômes associés afin de trouver ou retrouver un cycle plus serein. Pour vous inscrire ou obtenir plus d'informations, contactez le 07 64 47 83 39 ou écrivez à contact@cptsdelerieux.fr. Pour la cinquième fois consécutive, le département de l'Ardèche reconduit le dispositif bonus collégien, une aide financière destinée à encourager la pratique sportive et culturelle des jeunes ardéchois, tout en soutenant le pouvoir d'achat des familles et l'activité des associations du territoire. Ce bonus peut aller jusqu'à 60 euros. Afin de connaître les démarches et les modalités, connectez-vous sur le site www.ardèche.fr. Match ASSE Rodez, le samedi 10 octobre à 20h, inscription auprès de Jean-Paul, avant le 22 septembre au 07 77 08 18 76, organisé par les Cœurs Verts. 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
1: Il est 10h.
2: Bonjour à tous. À la une de l'actualité, la colère des pêcheurs s'étend après les ports de Sète et Port-Vendres. Ils bloquent de Nice et de Toulon ce matin. C'est le cas aussi d'un dépôt pétrolier à Frontignan. 150 à 200 pêcheurs sont sur place et protestent contre la hausse des prix des carburants. Une action symbolique, précise l'un des représentants en partance pour Paris pour rencontrer la ministre de la Pêche à 11h. De son côté, le gouvernement prolonge son soutien aux professionnels touchés par la hausse des prix des carburants. Matignon a annoncé hier le maintien jusqu'au 31 décembre des aides pour le BTP, les agriculteurs et les pêcheurs. La CGT de Total Énergie appelle à une grève le 8 octobre sur tous les sites du groupe. Le syndicat réclame des mesures pour l'emploi et les salaires, notamment dans les raffineries et certaines stations-service. Le mouvement pourrait entraîner des arrêts d'expédition de carburant ou des fermetures de stations, selon la mobilisation des salariés. Près de 1,5 milliard d'euros pour lutter contre les violences sexistes et sexuelles en 2027. C'est l'engagement annoncé par le Premier ministre Sébastien Lecornu. Une première enveloppe chiffrée pour la future loi intégrale qui sera examinée à l'Assemblée nationale au début du mois prochain. Un budget insuffisant selon Raphaël Rémy Leleu de la Fondation des Femmes.
3: En fait, mon appréhension, c'est que chaque année, on se retrouve avec plus de 100 féminicides en France et que tout le monde s'interroge et que tout le monde se dit « Ah là là, les chiffres sont choquants. Les solutions, nous les avons. Maintenant, il faut l'argent. » Donc bien sûr, c'est une inquiétude que finalement que le pays, que la représentation nationale et en premier lieu que le gouvernement refuse de faire la protection de nos vies une priorité. Qu'est-ce qui permet de décider année après année que nous n'aurons jamais été une priorité et que les violences peuvent être reproduites et que les agresseurs peuvent être impunis parce que les politiques ont refusé d'agir? Ça, il faudra en répondre également.
2: Propos recueillis par Myline Desbacq. Gérard Depardieu conteste aujourd'hui son renvoi devant la cour criminelle départementale de Paris dans une affaire de viol présumé. L'acteur fait appel de la décision prise en août 2025. Ses avocats demandent un non-lieu, estimant qu'aucune charge ne peut être retenue contre lui. La plaignante, l'actrice Charlotte Arnoux, accuse Gérard Depardieu de viol en 2018. On termine par du sport et du volley. Une défaite pour les Bleus à l'Euro. Ils ont perdu hier contre la Roumanie 3-7-2. Ils menaient pourtant 2-0. L'équipe de France était déjà qualifiée pour les huitièmes de finale avant ce match et elle affrontera le Portugal dimanche soir pour une place en quart de finale. Voilà pour l'actualité. Passez une excellente journée. 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
6: Bonjour, aujourd'hui avec les autres voix de la presse, nous sommes à Bex pour l'inauguration du Centre des Arts Satiriques. Et à Bex, nous avons rencontré donc Berthe. Bonjour Berthe.
7: Bonjour.
6: Donc, enchanté de te connaître, de te rencontrer, de passer ce week-end avec toi. C'est toujours plaisir de voir en chair et en os des gens qui nous font souvent rigoler.
7: Te rencontrer, c'est un des plus beaux jours de ma vie aussi.
6: Oh, mais toi, c'est partagé. Donc Berthe, très rapidement, toi, tu es caricaturiste?
7: Je dirais plutôt dessinateur. Cartooniste,
6: mais cartooniste.
7: Caricaturiste, ouais, ça requiert des ressources graphiques que j'ai pas, quoi.
6: D'accord. Qu'est-ce que pour toi c'est quoi alors être cartooniste?
7: C'est avant tout trouver des idées, quoi. Et le dessin ne sert qu'à mettre en place les idées, quoi. Et ça m'arrange bien vu que voilà, je suis pas sûr de savoir vraiment dessiner.
6: Et hier, on discutait, parce que là, c'est le deuxième jour, justement, de l'inauguration du Centre des Arts Satiriques. Et puis, j'ai découvert que tu avais participé, c'est peut-être même ta première participation à un média papier, que tu avais participé à l'Estocade, donc qui était un média de proximité sur Vesoul. Je me souviens plus exactement la période.
7: Alors, effectivement, l'Estocade est née dans les années 80. Je ne sais plus exactement, pour se terminer en 91-92. Je me suis retrouvé là-bas en tant qu'objecteur de conscience. Disons que j'étais objecteur de conscience à la Fédération des œuvres laïques, qui refilait ses objecteurs. C'est comme ça que je me suis retrouvé à l'Estocade avec un autre copain, Didier Faure, qui lui est devenu journaliste. Et quand on est arrivé, les bénévoles qui travaillaient depuis une dizaine d'années étaient bien contents. Ils nous ont refilé tout le boulot. Donc on s'est retrouvés les deux à faire à la fois de la photo, des articles, du dessin, de la maquette, du suivi imprimeur, du démarchage de pub. Et effectivement, pour moi, c'était, tu vois, j'avais 23 ans, c'était la première fois que j'étais publié dans autre chose qu'un fanzine lycéen, quoi.
6: Parce que du coup, tu avais commencé déjà à publier, à dessiner pour d'autres fanzines amateurs, lycéens ou autoproduits.
7: Voilà, oui, c'est ça, quoi, effectivement. Quoi.
6: Sur Lons-le-Saunier, est-ce que tu es originaire de Lons-le-Saunier?
7: Ouais, mais Lons-le-Saunier, j'y suis juste né, quoi. Après, j'ai grandi à Besançon. Et pour revenir à l'estocade, je crois que je leur avais envoyé des dessins spontanément, quoi. Et un de mes premiers dessins, oui, c'était sur la mort d'Edgar Faure, où j'avais dessiné Edgar Faure qui s'étouffait en se retournant dans sa veste, quoi. Et j'étais assez fier de ce dessin, moi qui n'avais à l'époque très peu de culture politique, quoi. Et ça leur avait bien plu. Et puis, je ne sais pas comment je me suis accoquiné avec eux et que je me suis retrouvé, voilà, à travailler pour eux pendant 2 ans, quoi.
6: Et pendant ces 2 années, tu étais le dessinateur cartooniste pour l'estocade?
7: Alors non, on était plusieurs. Il y avait effectivement moi, il y avait un mec qui s'appelait Jean-Michel Mouret, qui travaille dans la publicité sur Besançon, qui faisait aussi de la caricature. Il y avait Jean-Louis Ménétrier, qui signait Nick, qui était un Dijonais, lui par contre, avec un style plus classique, qui est malheureusement mort quelques années après d'un AVC. Et il y avait Alain Matet aussi, qui est un des fondateurs du journal, mais qui dessinait très peu, quoi. Et moi, donc, voilà. On se partageait la tâche d'illustrer le journal, voilà.
6: Tu te souviens si l'estocade, la régularité de la parution, c'était un mensuel, un trimestriel?
7: C'était un bimestriel, c'était tous les 2 mois, quoi. Ouais.
6: Et on était vraiment dans de l'information, de la contre-information locale, c'est ces médias indépendants dont on parle, ces médias de proximité.
7: Ah bah tout à fait, oui, il y avait vraiment, ça se voulait un petit peu être le canard enchaîné local, vésulien, haussonnois, avec effectivement des enquêtes, du travail d'investigation. Et, je ne vais pas dire un contre-pouvoir, mais ça avait quand même cette fonction, mais au moins cette vocation-là, quoi.
6: Tu sais combien de temps ça a duré? Combien de numéros sont parus?
7: J'aurais dû réviser avant. Et je crois qu'il y a presque une centaine de numéros qui sont sortis, quoi. Ouais.
6: Ouais, d'accord. Déjà une belle production, quoi.
7: Voilà, il y a eu un ou deux procès quand même. Donc non, ça a vécu, quoi. Il y a même Cabu qui a fait un dessin pour une couverture dans les premiers numéros pour soutenir le journal à l'époque, voilà, dans les années 80, quoi. Non, mais c'était une belle expérience, quoi. Et puis ça tournait, c'était des rentrées entre les ventes, les abonnés, les ventes en kiosque, les abonnés, et puis les quelques pubs qu'il y avait. C'est un truc qui tournait, quoi.
6: Et c'est de là, en gros, que toi, tu as démarré un petit peu ta carrière de dessinateur avec cette régularité. Et de là, tu as rebondi, tu as tout de suite cherché à devenir professionnel du dessin. Ou est-ce que, justement, t'es parti vers autre chose avant de revenir vers le dessin? Comment est-ce qu'après, tu as construit un petit peu ta carrière?
7: Bon, j'ai toujours voulu faire du dessin, effectivement. Et puis là, c'était une opportunité d'affronter une espèce de réalité par rapport au travail. Et je pense que ça a été formateur, quoi, effectivement, au niveau des délais, du rendu, du comité d'action, des gens qui vont superviser, revoir le travail, etc., quoi. Et après, effectivement, une fois que j'ai terminé cette objection, quoi, j'ai enchaîné plus ou moins directement le travail de dessinateur, quoi.

0: Et donc, quels sont les premiers journaux qui t'ont ouvert leur page?
1: Alors, le tout premier, c'était l'Idiot International.
0: C'est le Jean Dernalier.
1: Le Jean Dernalier, quoi. Et le deuxième, c'était le lendemain, c'était la Grosse Bertha, quoi. Alors, autant te dire que cette semaine-là, j'étais le roi du monde, quoi.
0: La Grosse Bertha, c'était un journal qui où dedans on retrouvait Cabu, on retrouvait beaucoup de
1: voilà, c'était dessinateurs. Une sorte de pré ou post Charlie Hebdo. C'était le journal qui a vécu entre les deux, qui a été créé par Forcadell, François Forcadell, qui a duré un an, quoi. Val et Cabu ont voulu mettre la main dessus, ils ne se sont pas trop arrivés, donc ils se sont barrés et ils ont recréé Charlie Hebdo à l'époque, quoi, en prenant avec eux bon nombre de dessinateurs.
0: Tu les as suivis à Charlie Hebdo ou est-ce que tu as continué ta route avec d'autres médias?
1: Pas proposé de venir à Charlie Hebdo. De toute façon, Charlie Hebdo, j'ai l'impression qu'il voulait que des Parisiens, comme j'étais pas forcément Parisien, quoi, essentiellement, quoi. Et donc non, je suis resté à la Grosse Bertha le temps que ça a duré, quoi. Voilà.
0: Et après, du coup, t'es parti vers où? Parce que là, j'ai fait une petite recherche quand même, j'ai eu le temps depuis hier soir, j'ai regardé un peu une petite liste. C'est vrai que c'est quand même assez impressionnant. Là, on a déjà parlé de la Grosse Bertha, de l'Idiot International. Mais on t'a retrouvé dans Spirou, Fluide Glaciale, L'Écho des Savanes, Zoo, CQFD, un journal que j'apprécie très, tout particulièrement, Psychopathe, L'Humanité, Ciné Mensuel, et puis bon, ben, Reporter, c'est déjà un peu plus récent, Alternative Libertaire. Tu as travaillé pour plusieurs médias en même temps, c'est quand on est dessinateur, pour en vivre, il faut avoir plusieurs médias avec lesquels on travaille.
1: Voilà, en gros c'est ça, quoi. Et puis je sais pas si tu as cité Mon Quotidien, c'est un quotidien pour les enfants dans lequel je travaille depuis maintenant 30 ans, où j'ai pris la place de Charb. Lui à l'époque il jonglait entre Mon Quotidien et Charlie Hebdo et c'était ça lui demandait trop de travail, donc il m'a refilé Mon Quotidien, quoi.
0: Et c'est avec quel journal, entre guillemets, lequel tu t'es le plus amusé, où tu as vraiment plus du plaisir? Est-ce qu'il y a des journaux où on se dit, là, c'est un travail alimentaire, mais c'est pas forcément là où je me retrouve le plus?
1: Moi,
0: dans
1: je pense
0: l'aisance
1: que...
0: ou la possibilité de proposer un peu ce que tu veux?
1: Ouais, le journal dans lequel je me suis, je crois, le plus amusé, c'est Zoo, justement, qui avait été créé par Martin et qui se voulait être, pas un nouvel Harakiri, mais c'était dans la lignée d'Harakiri, quoi. C'était pas un journal militant, c'était vraiment un journal d'humour. Un peu rentre dedans, donc il y a eu 12 numéros et puis 6 procès, quoi. Donc et le mec qui finançait ça au bout d'un moment a dit stop, je peux plus suivre, quoi.
0: C'était quelle période, Zoo? C'était les années 90
1: C'était fin des années 90, ouais, 98, 99, ces eaux là, quoi, avant le 21e siècle, quoi.
0: Et c'est que tu leur proposes quoi comme dessin? Est-ce que chaque fois c'est, on va dire, un dessin unique? Est-ce que ça peut être des bandes dessinées d'une page, enfin plusieurs cases?
1: Bah, là, dans Zoo, c'était un peu tout, quoi. Il y avait, et on se réunissait avec Martin Faujour et parfois Vimin, on se faisait des réunions, on cherchait tous ensemble des idées et après on se partageait les idées, quoi. En plus du travail qu'on faisait, voilà, de proposer des bandes dessinées, des trucs comme ça, quoi. Il y a aussi beaucoup de photos bullées, quoi. Ben donc voilà, là on s'est bien amusé, quoi. On avait une espèce de liberté où la seule censure qu'on avait, c'est quand c'était trop mauvais, quoi. Il fallait vraiment monter d'un cran, quoi. Quand c'était pas assez drôle, pas assez... Voilà, c'est la seule censure qu'on subissait à cette époque-là, c'était ça, quoi.
0: Et quand on voit la diversité des journaux, justement, pour lesquels tu as travaillé, est-ce qu'il y a des approches qui sont différentes? Quand tu travailles un dessin, est-ce que tu te dis, ah, tiens, là, c'est pour Spirou, par exemple, c'est plutôt un public de jeunes lecteurs, je peux peut-être pas me permettre de leur proposer tel dessin, telle bulle qui va avec, ou...
1: Non, effectivement, quand je fais mes dessins pour Spirou, je vais pas m'amuser à dessiner une grosse bite qui encule, je sais quoi, puis après à crier à la censure en disant, je m'adapte comme quand tu discutes avec un gamin, tu discutes pas de la même manière qu'avec un adulte, et puis pourtant t'es toi-même, quoi. Donc non, ça a jamais été un souci pour moi de m'adapter. Au contraire, les cadres qui sont posés par la publication, c'est assez c'est assez rassurant, quoi.
0: Mm-hmm. Oui, les cadres sont presque des contraintes de création, comme dirait l'Olipo, qui te permettent de se donner un cadre et même
1: Il y a un peu de ça, quoi.
0: Et ça t'est arrivé justement de voir certains de tes dessins, certaines de tes propositions refusées?
1: Ah bah oui, ça m'est arrivé souvent, quoi. Et puis voilà, quoi. C'est le but du jeu. Alors des fois, effectivement, je gueule un peu, quoi. Ça m'énerve. Parfois, je laisse passer. Mais non, souvent ça m'énerve parce que j'essaie quand même de m'adapter en essayant de pousser quand même un petit peu le curseur un tout petit peu plus loin, mais pas trop, quoi, pour voilà, pas jouer la provoque pour la provoque, quoi. Mais on parlait de CQFD tout à l'heure. J'ai arrêté de bosser pour eux, ou ils m'ont viré, je sais plus trop, parce qu'ils commençaient à me reprocher de mes dessins. Je faisais une série sur la prison. J'avais dessiné de matons devant une porte de cellule, quoi. Et il y avait une espèce de liquide qui sortait de la serrure. Et un des deux disait, ouais, que c'était un pédophile qui était enfermé là-dedans parce qu'il aime bien les petits trous, quoi. Et là, il m'avait appelé à ce qu'il veut dire, en disant, ah, ça, oui, là, tu vois, on peut pas trop. Et je pense que c'est à ce moment-là que CQFD a arrêté de publier du dessin d'humour pour passer à du dessin beaucoup plus illustratif, quoi.
0: Parce que là, on parle donc de CQFD, c'est le dessin que tu as envoyé, c'était une proposition. Est-ce que tu travailles sur des commandes pour certains journaux? C'est eux qui te disent, entre guillemets, ben non, ça serait pour illustrer tel dossier, tel article? Ou est-ce que c'est toi qui, en fonction de soit l'actualité, soit ton envie du moment, leur propose des dessins?
1: Mais il y a vraiment tous les cas de figure, effectivement. Je vois dans Ciné Hebdo et Ciné Mensuel, j'avais une page où je faisais ce que je voulais. Il y avait la page des dessins de presse dans lesquels je faisais des propositions où certaines étaient acceptées, d'autres non. Et il y avait les commandes de dessins pour illustrer les articles, quoi.
0: Et donc là, aujourd'hui, tu travailles pour quel journal, quel média?
1: Alors, il n'y a plus grand-chose pour l'instant. Presque pré-retraité. Je continue à dessiner pour Mon Quotidien, où j'ai une dizaine de dessins à faire par jour. Et puis Spirou, et puis après des petits dessins de manière éparse à droite à gauche. Là, c'est pour les législatives, là c'est Libé qui m'a demandé un dessin. Et puis je me remets à dessiner pour des fanzines, c'est agréable. Là, il n'y a aucune contrainte, quoi. C'est assez sympa, quoi.
0: Quand tu parles de fanzine, c'est un peu quel type de presse? C'est de la presse musicale? C'est de
1: la presse... Notamment, c'est un journal qui s'appelle Kavzik, et effectivement, qui est un journal musical, quoi. Je refais un dessin par numéro, quoi. Et c'est reposant, quoi.
0: Parce qu'on voit, entre guillemets, bon, il y a Ciné Hebdo qui a arrêté, il y a de moins en moins de presse papier, en plus qui accepte du dessin satirique, caricaturiste. Donc est-ce que le monde du web, des médias en ligne, a pris la relève ou pas du tout?
1: Alors, effectivement, dans les années 90-2000, encore, il y avait tout un tas de journaux qui existaient, de journaux aussi qui se créaient, qui allaient durer 6 mois, 1 an, ça s'arrêtait, etc. Et là, maintenant, depuis une dizaine d'années, on ne voit que des journaux qui se cassent la gueule et aucune relève du papier, quoi. Et par ailleurs, sur Internet, je sais pas... C'est pas mes habitudes, même si j'ai eu un blog pendant 10 ans, même si j'ai publié sur les réseaux sociaux, c'est pas perçu de la même manière, c'est pas le même public, c'est pas le même. Les dessins sont sortis de leur contexte, ils sont lus, vus, pas forcément comme on a envie qu'ils le soient, quoi. Avant, un type achetait Ciné Hebdo, il savait ce qu'il y avait dedans, quoi. Maintenant, n'importe qui tombe sur un dessin sur le web, il le décrypte comme il veut, et pas forcément de la bonne manière, quoi. Et après, il y a l'aspect économique aussi. Sur Internet, il n'y a pas moyen de gagner sa vie, quoi. Ou très peu, il y en a quelques-uns, mais très peu, quoi.

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1: Et un jour, je discutais avec Sophie Lemaître, qui a sorti un livre un peu sur les procès Bayon et sur les menaces envers les journalistes et les dessinateurs de presse, entre autres. Quoi. Mm-hmm. Est-ce que toi, tu as été l'objet justement de menaces ou même d'attaques via les réseaux sociaux, puisque c'est un peu la porte ouverte à la haine? Ça t'est arrivé, toi, déjà, d'avoir des menaces, des insultes comme ça, de te sentir même menacé?
2: Des insultes, oui, mais comme je suis pas un dessinateur militant, donc quand j'ai fait du dessin d'humour, en principe, il y a très peu de prise sur mes dessins pour la, même si peut toujours rien avoir, comme je disais tout à l'heure, tu fais dire ce que tu veux à un dessin, mais j'ai jamais eu trop de haters, quoi. J'en ai eu quelques-uns, que je prenais à la rigolade, donc ça se désamorçait assez vite le truc. J'ai jamais voulu jouer avec ça, quoi, à provoquer pour provoquer et puis à m'amuser, voilà, avec les les connards des réseaux sociaux, quoi. Il y en a déjà assez, si je peux pas d'en rajouter une couche, quoi.
1: Je pense que tu as dû croiser beaucoup de dessinateurs dans ta vie, dans ta carrière, qui n'est pas encore terminée. Est-ce qu'il y a une relève avec une nouvelle génération, ou est-ce que c'est quelque chose qui a justement tendance à se perdre, puisqu'il y a de moins en moins aussi de supports pour accueillir ces dessins?
2: Alors, effectivement, quoi, j'aimerais pas avoir 30 ans aujourd'hui et démarrer dans le dessin de presse. C'est pas moi. Il y a... Bon, déjà, après moi, il y a une génération après moi, des gens comme Soulcier, Aurel, qui existent. Après, la vraie relève des jeunes de 30 ans, je vois passer des choses, mais je sais pas si ça va aboutir, s'ils vont persévérer, s'ils vont pas se lasser, quoi, de dessiner en gros gratuitement pour se faire insulter, et sans cadre non plus, parce que c'est vrai que un journal c'est un cadre, un support. On se revoit dans 10 ans, puis on fait le bilan, quoi.
1: Et là, aujourd'hui, on se retrouve, justement, on est à Bex, en Ardèche, hein, donc au Centre des Arts Satiriques, une initiative portée par Cyril Bosque, sa famille, beaucoup d'amis autour.
2: Beaucoup d'esclaves.
1: Beaucoup d'esclaves, ouais, des bénévoles esclaves. Hein, on en a vu pas mal défiler hier, quoi. Ça te fait chaud au cœur, quand même, de voir un petit peu toutes ces archives, toute cette presse papier. Qu'est-ce que ça te fait, tout ça?
2: Bah oui, moi, quand j'ai découvert Harakiri, j'avais 14 ans, mais ça a été la révélation. Et c'est vrai que le papier, le support papier, j'en ai toujours acheté, des journaux, etc. Quoi. Et c'est vrai que ça fait chaud au cœur, mais ça ferait un... Donc, voilà, il ne faudrait pas qu'il y ait un incendie ici, parce que là, ça ferait vraiment chaud. Tout ce papier... Mais non, puis il y a... Ça, le papier reste quand même un peu, quoi, contrairement à ce qui se passe sur Internet, où c'est dilué, quoi, sur Internet. Y a des choses qui peuvent rester, mais c'est beaucoup plus dilué que là. Bah, effectivement, là, y a une collection complète de Charlie Hebdo, ça reste, voilà, un truc qui reste bien cadré, qui ne déborde pas, etc.
1: Ah, il a plus de 12 000 références là, dans ses rayonnages, les armoires un peu partout. Il y a des titres qui me sont totalement inconnus. Je dis pas que je les connais tous, mais c'est un peu aussi un peu mandada aussi, la presse indépendante, quoi. Et c'est quand même assez impressionnant, toute cette diversité. Oui, on voit qu'il en arrive de partout, quoi. Il a même des titres qui arrivent de Turquie. C'est assez fou quand même, toute cette production.
2: Et puis ça fait effet boule de neige. Que maintenant, de plus en plus, les gens savent qui est Cyril Bosque. Que les gens leur filent des journaux, donc il y en accumule de plus en plus et il croule de plus en plus, et plus il croule sur les journaux, plus il est content, et plus tout le monde est content, finalement.
1: Ah ouais, puis il prépare des expositions, il est souvent présent aussi des fois sur des salons du livre, des salons de la presse, salons du dessinateur. Et je voulais te demander aussi, on parlait justement de l'impression des journaux, édites ou réédites régulièrement tes dessins dans des livres, entre autres des éditions Roukmout par exemple. Ça, c'est un support qui permet justement encore d'exister aussi pour un dessinateur. C'est des supports qui sont encore viables.
2: Oui, non, parce que effectivement, de toute façon, le dessin de presse, le dessin d'humour en France n'a jamais trop existé en bouquin, à part Gay Luc, Vooch et Plantu. Ou après, si dans les années 70, bon, il y avait tous les gens des éditions du Square, les Cabus, voilà ce qui marche. Mais là, maintenant, effectivement, les livres de dessin de presse, c'est pas ça qui fait vivre son auteur, quoi. Ça fait plaisir d'avoir un recueil, de poser un espèce de jalon au niveau du temps, de ce qui s'est passé à un moment donné, quoi. Mais voilà, c'est un petit plus, quoi.
1: Et pareil, en tant que dessinateur, quand on travaille sur un recueil, par exemple, toujours, je les cite parce que j'aime bien ce qu'ils font, les éditions Rookmout, mm-hmm. Comment est-ce que tu travailles? C'est des thématiques à chaque fois, ou est-ce que c'est, par exemple, l'année qui vient de passer en dessin, ou voilà, où tu prends une thématique qui te porte, ou c'est quelque chose que tu as envie d'exprimer et où tu vas chercher dans tes dessins? Est-ce que tu crées des nouveaux dessins également pour ces éditions en livre?
2: Alors déjà, j'essaie de faire en sorte que les dessins soient un peu, pas pérennes, mais qu'ils puissent dans 5 ans être compris sans forcément avoir à se demander. Donc j'évite tout ce qui est politique, tout ce qui est homme politique, politique, politicienne, petite phrase du quotidien. Effectivement, je vais travailler sur des thèmes un peu plus grands. Les grands thèmes à la con, l'écologie, le genre, le féminisme, le réchauffement climatique, etc. En me disant, voilà, c'est des thèmes un peu plus pérennes. Mais je me rends compte finalement qu'au bout de 5-6 ans, les choses ont quand même bien évolué et que les dessins, il y a certains dessins qui auraient tendance à mal vieillir, quoi. C'est assez marrant, ça.
1: On parlait justement aussi des revenus du dessinateur, hein, donc t'es payé par les journaux pour lesquels tu travailles, t'as des droits d'auteur sur les livres. Est-ce qu'il y a d'autres sources de revenus pour un dessinateur, comme je sais pas, animer des ateliers, certaines interventions? Est-ce qu'il y a d'autres choses à côté justement qui permettent de compléter ces revenus qui sont entre guillemets en baisse, vu la baisse du nombre de journaux aussi?
2: Bon, alors effectivement, moi c'est vrai que j'ai pas trop à en avoir recours, mais animer des ateliers ou faire des interventions ou faire du dessin en direct aussi, que ce soit à la télé chez 28 minutes ou dans le cadre probablement de la Faux Jour, ça il en fait beaucoup. Il y a toujours moyen effectivement de ramasser un peu d'argent avec le dessin en sortant de la presse, quoi.
1: C'est vrai que ça, j'avais pas pensé, mais il y a ces dessins en direct à la télé, t'as participé, donc c'est sur Arte, donc ça, c'est quelque chose qui est régulier, ça demande aussi un travail là, de réactivité, parce que personnes sont en train de parler, il faut que toi, très rapidement, tu fasses un dessin en réaction à ce qui vient d'être dit.
2: Mais je l'avais fait quand j'étais plus jeune, ce genre de truc, mais Coco m'avait proposé, si je voulais, et non, c'est trop de stress, moi, j'aime bien être quand même posé pour avoir dessiné. Je viens dans mon bureau, voilà, sur ma petite table avec ma petite musique, mes chaussons, voilà, dans ma petite tour d'ivoire.
1: Des fois, les auteurs parlent de la page blanche, tu vois, cette peur de la page blanche. Mm-hmm. Toi, comment est-ce que tu travailles? Est-ce que tu vas te promener? Est-ce que tu fais la vaisselle? Tu fais les courses et puis tu attends que l'idée vienne, et dès que l'idée vient, vite, tu sors ton calepin et ça y est, c'est parti. Ou est-ce que tu as une production qui est assez facile, assez aisée?
2: Ben, ni l'un ni l'autre. Donc, j'essaie d'être une sorte de fonctionnaire de l'humour, quoi, en travaillant de 9h à 1h et de 2h à 6h. Et en dehors de ça, non, je cherche pas d'idées, je réfléchis pas. Et voilà, comme je dis, voilà, j'ai besoin quand même un peu de calme, d'être posé, de réfléchir avec feuilles et crayons pour chercher des idées, les trouver, etc. L'idée qui saute comme ça, c'est assez rare, quoi. C'est déjà arrivé, quoi, mais c'est rare, quoi.
1: Si je te demandais ça, parce que j'ai un ami VS, hein, qui est dessinateur en Alsace, qui travaille entre autres pour La Glorieuse à Montpellier, mm-hmm. Et qui lui me disait, tous les matins, pendant son petit-déj, il écoute les infos, il écoute 2 ou 3 émissions, mm-hmm. Pour justement attraper une idée du jour, de l'actualité, mm-hmm. Qui après, lui, il va retranscrire en dessin. Mm-hmm.
2: Chacun sa méthode.
1: Merci beaucoup, Bert.
2: C'est moi qui te remercie.
1: Avec plaisir. Et puis, écoute, bonne continuation.
2: Oui, on va aller voir les bois, parce que ça donne soif, là.
1: Il fait chaud, là. On est en Ardèche, presque le sud Ardèche, là. On est en plein mois de juillet.
2: Entre deux canicules, en plus.
1: Entre deux canicules. Bonne fin de séjour.
2: Merci. Pareillement.
1: C'était Les Hautes Voix de la Presse avec Berthe, dessinateur de presse rencontré lors de l'inauguration du Centre des Arts Satiriques. À la semaine prochaine, d'ici là. Ouf.
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1: Il est 11h.
2: Bonjour à tous, à la une de l'actualité, les représentants des pêcheurs reçus en ce moment par la ministre de la Pêche à Paris, ils manifestent leur colère contre la hausse des prix des carburants depuis le début de la semaine. Plusieurs ports bloqués, Frontignan, Sète, Port-la-Nouvelle, Nice et le Gros-du-Roi depuis ce matin. Des actions sont aussi prévues à Toulon et à Marseille demain. Le gouvernement a annoncé hier prolonger son soutien aux professionnels touchés par la hausse des prix des carburants jusqu'à la fin de l'année. Agriculteurs, pêcheurs et le secteur du BTP sont concernés. Près de 1,5 milliard d'euros pour lutter contre les violences sexistes et sexuelles en 2027. C'est l'engagement annoncé par le Premier ministre Sébastien Lecornu. Une première enveloppe chiffrée pour la future loi intégrale qui sera examinée à l'Assemblée nationale au début du mois prochain. Un budget insuffisant selon Raphaël Rémy-Leleu de la Fondation des Femmes.
3: En fait, mon appréhension, c'est que chaque année, on se retrouve avec plus de 100 féminicides en France et que tout le monde s'interroge et que tout le monde se dit « Ah là là, les chiffres sont choquants ». Les solutions, nous les avons. Maintenant, il faut l'argent. Donc, bien sûr, c'est une inquiétude que finalement que le pays, que la représentation nationale et en premier lieu que le gouvernement refuse de faire la protection de nos vies une priorité. Qu'est-ce qui permet de décider année après année que nous n'aurons jamais été une priorité et que les violences peuvent être reproduites et que les agresseurs peuvent être impunis parce que les politiques ont refusé d'agir? Ça, il faudra en répondre également.
2: Des propos recueillis par Mylène Desbac. Une nouvelle grille de notation pour le bac et le brevet l'an prochain. Le ministère de l'Éducation veut renforcer la prise en compte de la maîtrise de la langue française, y compris dans les mathématiques. Des points seront retirés en cas de mauvaise expression. Les copies jugées insuffisantes en orthographe, syntaxe ou organisation du propos ne pourront pas obtenir la moyenne. À l'étranger, Donald Trump menace de suspendre les échanges commerciaux avec l'Union européenne si Bruxelles associe le Canada à ses institutions. Le président américain juge ce projet hostile. Il évoque des droits de douane élevés contre l'Europe. L'UE souhaite renforcer ses liens avec Ottawa dans l'énergie, l'intelligence artificielle et la défense. On passe au sport avec du football. Suite et fin de la première journée en Ligue Europa ce soir. Marseille se déplace sur le terrain du Beşiktaş, coup d'envoi à 21h. Hier soir, Lyon a battu Anderlecht 2-1. Rennes a fait match nul contre Sturm Graz. Voilà pour l'essentiel de l'actualité en ce jeudi. Je vous souhaite à toutes et à tous de passer un très bel après-midi.
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1: La compagnie des archers Derieux-Auxerre prend le chemin de la rentrée. Si toi aussi tu as envie de découvrir le tir à l'arc ou de le faire découvrir à ton enfant, âgé de 8 ans révolu et dans la mesure d'un essai concluant, les cours sont encadrés par un professeur agréé et se déroulent vendredi de 18h30 à 20h pour les jeunes et à partir de 20h pour les adultes à la salle du tissage aux Ollières sur Erieux. Tarif adulte 100 euros, jeune 80 euros, reprise des cours du tir à l'arc aux Ollières sur Erieux vendredi 18 septembre ou contactez le 06 85 27 32 99 pour plus de renseignements. La Ronde, association de chansons françaises pop-rock latino, est en concert à la tour de Châteauneuf-de-Vernou, samedi 19 septembre à partir de 19h. Buvette et petite restauration sur place, info au 07 87 34 42 43. Randonnée gourmande, samedi 26 septembre, organisée par Orange Ambiance. Réservation obligatoire au 06 60 80 78 01 avec les trois parcours 7, 12 et 17 km avant le 21 septembre. Départ à 10h et 10h30 de la salle des fêtes de Saint-Michel-d'Orance, gobelet et couvert tirés du sac. Le Valérieux de demain, ça vous concerne. Logement, déplacement, commerce, service, agriculture, paysage, environnement. Venez découvrir et échanger autour du futur plan local d'urbanisme intercommunal. Réunion publique organisée mardi 22 septembre au Cheylard, jeudi 1er octobre à Saint-Pierreville, lundi 12 octobre à Saint-Agrève à 18h30. Toutes les infos sur le site www.valérieux.fr. 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
1: Il est midi. Bonjour à tous, à la une de l'actualité, Emmanuel Macron réunit les chefs de parti et les candidats à la présidentielle face à la dégradation de la situation internationale. La réunion à l'Élysée portera sur les conflits au Moyen-Orient et en Ukraine et leurs conséquences en France sur la sécurité et l'énergie. Les services de renseignement doivent aussi présenter des informations aux chefs de l'État. Le port de Nice est bloqué depuis ce matin par des marins pêcheurs en colère contre la hausse des prix des carburants. Une dizaine de bateaux se sont regroupés. Un navire de la Corsica Ferries a été dérouté vers Savone en Italie. Les pêcheurs parlent d'une action symbolique dans le cadre d'un mouvement national. Le maire de Nice leur a apporté son soutien.
2: On voit aujourd'hui 1,40€, 1,50€ selon les ports. Cette aide de 35 centimes qui reste insuffisante mais qui n'est même pas arrivée. Donc il faut que le gouvernement prennent ses responsabilités. Il faut que cette aide de 35 centimes soit déplafonnée. Compte tenu de la gravité du contexte, la pêche, c'est beaucoup d'artisans, c'est une industrie vitale pour notre nation, pour sa souveraineté. Et on doit être aux côtés des pêcheurs. Un pays qui n'a plus de pêcheurs, une France qui n'a plus de pêcheurs ou d'agriculteurs, des gens qui bossent, de gens qui donnent tout pour qu'ils travaillent très dur, qu'ils se lèvent tôt. On doit être à leur côté.
1: Voilà Eric Ciotti, le maire de Nice avec les marins pêcheurs ce matin. D'autres rassemblements ont lieu, notamment à Sète dans l'Hérault. Des représentants des pêcheurs doivent s'entretenir avec la ministre de la Pêche aujourd'hui à Paris. Et face à la grogne, le gouvernement prolonge ses aides autour de la hausse des prix du carburant. Jusqu'au 31 décembre, les pêcheurs et les agriculteurs et certaines entreprises du BTP continueront de bénéficier de soutiens ciblés. L'aide aux pêcheurs passera de 25 à 35 centimes par litre. L'avenir de Duralex reste incertain après l'examen de 3 offres de reprise par le tribunal de commerce d'Orléans. La CGT estime qu'aucun projet ne répond totalement aux attentes des salariés. 2 offres prévoient de maintenir l'activité industrielle sur place, mais sans reprendre l'ensemble des 243 employés de la verrerie. Enfin, c'est le film Minotaur qui représentera la France aux Oscars 2027 dans la catégorie du meilleur film international. Le long-métrage d'Andrei Zviagintsev a été choisi par une commission du Centre National du Cinéma. Il sortira en salle le 14 octobre et devra encore être retenu par l'Académie des Oscars. Elle dévoilera les nominés le 21 janvier prochain. Voilà pour l'actualité. Bon après-midi à tous.
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5: Cette semaine, c'est Nathan qui revient avec sa sélection toujours plus romantique que la fois dernière. 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

0: Bonjour à tous, nous fêtons Renaud. La présence des planètes sera-t-elle favorable ?
1: Bélier, cette journée promet des moments fort agréables.
0: Taureau, vous aurez intérêt à faire preuve de retenue et de diplomatie.
1: Gémeaux, votre intelligence innée et votre bon sens devraient vous assurer un beau succès professionnel.
0: Cancer, le soutien de Mercure favorisera votre étonnante finesse d'esprit.
1: Lion, vos pensées sont structurées, alors ne vous laissez pas aller à des rêveries fantaisistes.
0: Vierge, vous êtes sous la bénédiction des astres. Vous recevrez de bons influx tout au long de la journée.
1: Balance, quoi qu'il arrive, vous ne sacrifierez jamais votre intégrité au nom de l'ambition. C'est très bien.
0: Scorpion, une petite séance de gym vous permettrait de rester en bonne forme physique et d'avoir un moral d'acier.
1: Les Sagittaires, vous êtes persuadés que votre détermination et votre ténacité vous mèneront à la réussite.
0: Capricorne, des choix, des décisions sont à prendre. C'est le bon moment pour sauter sur les opportunités.
1: Verseau, vous ferez preuve d'une exceptionnelle maturité dans votre comportement, ce qui vous permettra de tirer profit de tout ce que vous entreprendrez aujourd'hui.
0: Enfin, Poisson, besoin de changement, de quoi déstabiliser votre entourage. Bonne journée à tous, à demain. Demain, vous penserez bien sûr à fêter Nadège.
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1: La compagnie des archers Derieux Auxerre prend le chemin de la rentrée. Si toi aussi tu as envie de découvrir le tir à l'arc ou de le faire découvrir à ton enfant, âgé de 8 ans révolu et dans la mesure d'un essai concluant, les cours sont encadrés par un professeur agréé et se déroulent vendredi de 18h30 à 20h pour les jeunes et à partir de 20h pour les adultes à la salle du tissage aux Ollières sur Erieux. Tarif adulte 100€, jeunes 80€, reprise des cours du tir à l'arc aux Ollières sur Erieux vendredi 18 septembre ou contactez le 06 85 27 32 99 pour plus de renseignements. Le samedi 19 septembre de 9h à 12h30, la CPTS de l'Erieux organise au Cheylard une matinée consacrée au syndrome prémenstruel et aux douleurs de règles. Animée par une équipe pluridisciplinaire composée de professionnels de santé, cette rencontre permettra de mieux comprendre le cycle hormonal féminin, découvrir des solutions pour soulager les douleurs et autres symptômes associés afin de trouver ou retrouver un cycle plus serein. Pour vous inscrire ou obtenir plus d'informations, contactez le 07 64 47 83 39 ou écrivez à contact@cptsdelerieux.fr. Randonnée gourmande samedi 26 septembre organisée par Orance Ambiance. Réservation obligatoire au 06 60 80 78 01 avec les trois parcours 7, 12 et 17 km avant le 21 septembre. Départ à 10h et 10h30 de la salle des fêtes de Saint-Michel d'Orance, gobelet et couvert tirés du sac. Match ASS Rodez, le samedi 10 octobre à 20h, inscription auprès de Jean-Paul, avant le 22 septembre au 07 77 08 18 76, organisé par les Cœurs Verts.

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1: La ludothèque itinérante Art des Jeux sillonne les routes d'Ardèche pour vous proposer des espaces de jeux libres adaptés à toutes les tranches d'âge. Au programme Jeux d'éveil, d'imitation, de construction et de société. Accès libre et gratuit. En devenant adhérent de l'association, vous pourrez aussi emprunter un ou deux jeux de société pour la maison. Elle vous donne rendez-vous le troisième samedi du mois, de 10h à midi, à la salle des expositions à Saint-Sauveur de Montagu. D'autres lieux et dates sur notre site internet www.artdesjeux.com. Samedi 19 septembre de 11h à 17h, grand vide dressing solidaire à la résidence Beauregard à Vernon-en-Vivarais. Vêtements, chaussures, accessoires, neufs ou occasion, livres, un large choix d'articles en très bon état pour tous les goûts. Ouvert à tous, cette vente au profit des résidents se déroulera au cœur de la résidence, au 8 rue de l'Hôpital à Vernon-en-Vivarais. Renseignements 06 89 02 57 64. Concert de Francis Rodari, dimanche 20 septembre à 18h au Temple de Saint-Agrève. C'est en enfant de pays que Francis Rodari revient partager avec nous une traversée de la vie qu'il a intitulée « Première fois », un florilège de ses plus belles chansons, un moment où nous naviguerons entre plaisir et joie simple de notre enfance ardéchoise et de notre vie au sujet sérieux. Comme dans ses spectacles précédents, l'humour côtoie l'émotion sur la musique de son ami Gilles Bierry qui l'accompagne au piano. Ce spectacle parle de nous tous, de nos premières fois, mêlant profondeur et légèreté, gravité et humour. Il n'y aura pas de billetterie, mais une libre participation aux frais. Atelier Corps en Mouvement, Hip Salsa Afro avec Lionel Frédoc, vendredi de 12h30 à 13h30 à la salle de la Chapelle au Cheylard. L'atelier s'adresse

0: s'adresse aux adultes en activité disponible sur le créneau de 12h30-13h30, aux jeunes retraités, aux seniors actifs. Cours d'essai possible, rendez-vous le vendredi 18 septembre à la salle de danse de la chapelle Auchelard. Informations et inscriptions 06 60 15 10 73.
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1: Il est 13h.
2: Bonjour à tous, à la une de l'actualité, Emmanuel Macron réunit les chefs de parti et les candidats à la présidentielle face à la dégradation de la situation internationale. La réunion à l'Élysée portera sur les conflits au Moyen-Orient et en Ukraine et leurs conséquences en France sur la sécurité et l'énergie. Les services de renseignement doivent aussi présenter des informations aux chefs de l'État. Le port de Nice est bloqué depuis ce matin par des marins pêcheurs en colère contre la hausse des prix des carburants. Une dizaine de bateaux se sont regroupés. Un navire de la Corsica Ferries a été dérouté vers Savone en Italie. Les pêcheurs parlent d'une action symbolique dans le cadre d'un mouvement national. Le maire de Nice leur a apporté son soutien.
3: On voit aujourd'hui 1,40€, 1,50€ selon les ports. Cette aide de 35 centimes qui reste insuffisante mais qui n'est même pas arrivée. Donc il faut que le gouvernement prennent ses responsabilités. Il faut que cette aide de 35 centimes soit déplafonnée. Compte tenu de la gravité du contexte, la pêche, c'est beaucoup d'artisans, c'est une industrie vitale pour notre nation, pour sa souveraineté. Et on doit être aux côtés des pêcheurs. Un pays qui n'a plus de pêcheurs, une France qui n'a plus de pêcheurs ou d'agriculteurs, des gens qui bossent, de gens qui donnent tout pour qu'ils travaillent très dur, qu'ils se lèvent tôt. On doit être à leur côté.
2: Voilà Eric Ciotti, le maire de Nice avec les marins pêcheurs ce matin. D'autres rassemblements ont lieu, notamment à Sète dans l'Hérault. Des représentants des pêcheurs doivent s'entretenir avec la ministre de la Pêche aujourd'hui à Paris. Et face à la grogne, le gouvernement prolonge ses aides autour de la hausse des prix du carburant. Jusqu'au 31 décembre, les pêcheurs et les agriculteurs et certaines entreprises du BTP continueront de bénéficier de soutiens ciblés. L'aide aux pêcheurs passera de 25 à 35 centimes par litre. L'avenir de Duralex reste incertain après l'examen de 3 offres de reprise par le tribunal de commerce d'Orléans. La CGT estime qu'aucun projet ne répond totalement aux attentes des salariés. 2 offres prévoient de maintenir l'activité industrielle sur place, mais sans reprendre l'ensemble des 243 employés de la verrerie. Enfin, c'est le film Minotaure qui représentera la France aux Oscars 2027 dans la catégorie du meilleur film international. Le long-métrage d'Andrei Zviagintsev a été choisi par une commission du Centre National du Cinéma. Il sortira en salle le 14 octobre et devra encore être retenu par l'Académie des Oscars. Elle dévoilera les nominés le 21 janvier prochain. Voilà pour l'actualité. Bon après-midi à tous.
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1: Journée européenne du patrimoine, samedi 19 et dimanche 20 septembre au Château de la Chaise, de 10h à 12h30 et de 14h à 18h30, visite gratuite libre, 8 siècles d'histoire et d'architecture, grâce à des reconstitutions historiques et thématiques. Venez découvrir au fil des 15 salles l'ensemble des espaces de vie nécessaires à la vie dans un château entre la fin du Moyen-Âge et le début de la Renaissance. Prenez votre temps et flânez dans le jardin de style Renaissance, profitez d'une magnifique vue sur la ville et admirez les imposants séquoias géants ou le majestueux cèdre de l'Atlas. Renseignements en mairie du Cheylard, 04 75 29 07 10. À l'occasion des Journées européennes du patrimoine, découvrez Lamastre et Desagne autrement grâce aux visites théâtralisées de l'Office de tourisme du pays de Lamastre. 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Ce bonus peut aller jusqu'à 60 euros. Afin de connaître les démarches et les modalités, connectez-vous sur le site www.ardèche.fr. Le Valérieux de demain, ça vous concerne. 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Venez découvrir et échanger autour du futur plan local d'urbanisme intercommunal. Réunion publique organisée. Mardi 22 septembre au Cheylard. Jeudi 1er octobre à Saint-Pierreville. Lundi 12 octobre à Saint-Agrève à 18h30. Toutes les infos sur le site www.valérieux.fr.
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1: L'association Jubilon propose un concert samedi 19 septembre à 20h30 à l'église de Boussoulet, la sublime époque du violon au XVIIIe siècle. Virtuosité, sensibilité, musicalité au programme de ce récital proposé par l'un des violonistes français les plus brillants et attachants de sa génération. Bieber, Locatelli, Bach, Telemann. Nicolas Dautricourt joue sur un violon d'Antonio Stradivarius de 1704, le château Pape Clément. Tarif 22 euros à prendre sur place, offert aux enfants de 7 à 12 ans. Réservation Office de Tourisme Ardèche-Haute-Vallée 04 75 64 80 97. Le Cheylard Game est une association ayant pour but de rassembler, lors de soirées jeux de société, plateaux, stratégies, cartes, dés, etc. Ce vendredi de 18h à minuit, à la Maison de Pays, 3 rue du 5 juillet 1944, au Cheylard. Vente de boissons et biscuits apéritifs, adhésion avec participation libre ou cotisation annuelle de 10 euros avec certains avantages. Nous acceptons les enfants accompagnés, âge recommandé à partir de 10 ans. Concert de Francis Rodari, dimanche 20 septembre à 18h au Temple de Saint-Agrève. C'est en enfant du pays que Francis Rodari revient partager avec nous une traversée de la vie qu'il a intitulée « Première fois », un florilège de ses plus belles chansons, un moment où nous naviguerons entre plaisir et joie simple de notre enfance ardéchoise et de notre vie au sujet sérieux. Comme dans ses spectacles précédents, l'humour côtoie l'émotion sur la musique de son ami Gilles Bierry qui l'accompagne au piano. Ce spectacle parle de nous tous, de nos premières fois, mêlant profondeur et légèreté, gravité et humour. Il n'y aura pas de billetterie, mais une libre participation aux frais. Le Valérieux de demain, ça vous concerne. Logement, déplacement, commerce, services, agriculture, paysage, environnement. Venez découvrir et échanger autour du futur plan local d'urbanisme intercommunal. Réunion publique organisée mardi 22 septembre au Cheylard, jeudi 1er octobre à Saint-Pierreville, lundi 12 octobre à Saint-Agrève à 18h30. Toutes les infos sur le site www.valerieux.fr.
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1: Il est 14h.
2: Bonjour à tous, c'est la une de l'actualité. Les pêcheurs maintiennent la pression dans le sud du pays. Ils bloquent plusieurs ports, dont Nice, Sète, le Gros-du-Roi et Port-la-Nouvelle, mais aussi le dépôt pétrolier de Frontignan. Ils réclament une baisse du prix du gasoil et un allègement des normes européennes. Une rencontre est en cours à Paris avec la ministre de la Mer. Et des blocages de Marseille et Toulon sont menacés vendredi. Le parquet général de Rouen fait appel après l'acquittement de Jean-Charles Préra dans une affaire de meurtre à Évreux. Il a été acquitté le 10 septembre par la cour d'assises de l'Eure pour le meurtre d'un jeune Tchétchène en 2020. Le procès sera rejugé devant la cour d'assises de Seine-Maritime dans les prochains mois. Un homme de 37 ans sera jugé en comparution immédiate à Bordeaux pour des menaces de mort contre un surveillant et la principale d'un collège en Gironde. Il est soupçonné d'avoir fait irruption lundi dans l'établissement, insulté et menacé des personnels. Sa compagne de 22 ans est accusée d'avoir forcé l'entrée et insulté un assistant d'éducation. Elle sera également jugée. Olivier Faure dévoile ses propositions pour la présidentielle 2027. Le premier secrétaire du Parti socialiste défend notamment un SMIC à 1700 euros net, une retraite à 62 ans et une régularisation massive de travailleurs sans papier. Il propose aussi de faire cotiser l'intelligence artificielle pour financer la protection sociale. Ces mesures sont présentées dans son livre « La loi du plus juste » qui sort aujourd'hui. Dans l'actualité également, le Canada se rapproche de l'Union européenne. Le Premier ministre canadien a salué l'idée d'un statut de membre associé de l'UE pour son pays, une idée évoquée par Ursula von der Leyen. Devant le Parlement européen à Strasbourg, il a affirmé que le Canada et l'Europe étaient plus forts ensemble. En sport, la Coupe du monde de tennis de table sera organisée en France en 2027 et 2028. Montpellier accueillera l'édition individuelle avant Paris. Une annonce saluée par Félix Lebrun qui espère voir cette compétition renforcer encore la popularité du tennis de table. Et puis, le film Minotaur représentera la France dans la course à l'Oscar du meilleur film international. Le long métrage a été choisi par le Centre national du film face à quatre autres œuvres présélectionnées, Julie Pierret.
3: Oui, et cette candidature va maintenant être transmise à l'Académie des Oscars qui annoncera les films nommés le 21 janvier prochain. Le long métrage sortira dans les salles en France le 14 octobre. Il raconte un drame familial sur fond de guerre en Ukraine. Ukraine et s'intéresse à la déliquescence de la société russe. Minotaur était en concurrence avec quatre autres films, La Bataille de Gaulle, Le Corset, La Gradiva et L'Inconnu. La 99e cérémonie des Oscars est prévue le 14 mars prochain à Los Angeles aux États-Unis.
2: Merci Julie. Fin de ce flash, excellent après-midi à tous.
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2: Il est 15h.
3: Bonjour à tous, c'est la une de l'actualité. Les pêcheurs maintiennent la pression dans le sud du pays. Ils bloquent plusieurs ports, dont Nice, Sète, le Gros-du-Roi et Port-la-Nouvelle, mais aussi le dépôt pétrolier de Frontignan. Ils réclament une baisse du prix du gasoil et un allègement des normes européennes. Une rencontre est en cours à Paris avec la ministre de la Mer et des blocages de Marseille et Toulon sont menacés vendredi. Le parquet général de Rouen fait appel après l'acquittement de Jean-Charles Préra dans une affaire de meurtre à Évreux. Il a été acquitté le 10 septembre par la cour d'assises de l'Eure pour le meurtre d'un jeune en 2020. Le procès sera rejugé devant la cour d'assises de Seine-Maritime dans les prochains mois. Un homme de 37 ans sera jugé en comparution immédiate à Bordeaux pour des menaces de mort contre un surveillant et la principale d'un collège en Gironde. Il est soupçonné d'avoir fait irruption lundi dans l'établissement, insulté et menacé des personnels. Sa compagne de 22 ans est accusée d'avoir forcé l'entrée et insulté un assistant d'éducation. Elle sera également jugée. Olivier Faure dévoile ses propositions pour la présidentielle 2027. Le premier secrétaire du Parti socialiste défend notamment un SMIC à 1700 euros net, une retraite à 62 ans et une régularisation massive de travailleurs sans papier. Il propose aussi de faire cotiser l'intelligence artificielle pour financer la protection sociale. Ces mesures sont présentées dans son livre « La loi du plus juste » qui sort aujourd'hui. Dans l'actualité également, le Canada se rapproche de l'Union européenne. Le Premier ministre canadien a salué l'idée d'un statut de membre associé de l'UE pour son pays, une idée évoquée par Ursula von der Leyen. Devant le Parlement européen à Strasbourg, il a affirmé que le Canada et l'Europe étaient plus forts ensemble. En sport, la Coupe du monde de tennis de table sera organisée en France en 2027 et 2028. Montpellier accueillera l'édition individuelle avant Paris, une annonce saluée par Félix Lebrun qui espère voir cette compétition renforcer encore la popularité du tennis de table. Et puis, le film Minotaur représentera la France dans la course à l'Oscar du meilleur film international. Le long métrage a été choisi par le Centre national du film face à quatre autres œuvres présélectionnées, Julie Pierret.
4: Oui, et cette candidature va maintenant être transmise à l'Académie des Oscars qui annoncera les films nommés le 21 janvier prochain. Le long métrage sortira dans les salles en France le 14 octobre. Il raconte un drame familial sur fond de guerre en Ukraine et s'intéresse à la déliquescence de la société russe. Minotaur était en concurrence avec quatre autres films, La Bataille de Gaulle, Le Corset, La Gradiva et L'Inconnu. La 99e cérémonie des Oscars est prévue le 14 mars prochain à Los Angeles aux États-Unis.
3: Merci Julie. Fin de ce flash, excellent après-midi à tous.

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1: Il est 16h.
2: Bonjour à tous, à la une de l'actualité, blocage levé au port de Nice. Depuis l'aube, une dizaine d'embarcations empêchaient l'accès maritime pour protester contre la hausse des prix des carburants. Un navire de la Corsica Ferries a même été dérouté vers l'Italie. Cette action s'inscrit dans un mouvement national des marins pêcheurs. Ils sont reçus en ce moment par la ministre de la Pêche et menacent de bloquer les ports de Marseille et de Toulon. Et face à la grogne, le gouvernement prolonge ses aides face à la hausse des prix du carburant. Jusqu'au 31 décembre, les pêcheurs, les agriculteurs et certaines entreprises du BTP continueront de bénéficier de soutiens ciblés. L'aide aux pêcheurs passera de 25 à 35 centimes par litre. Emmanuel Macron réunit demain les chefs des partis représentés au Parlement à l'Élysée. La rencontre doit porter sur les conflits au Moyen-Orient et en Ukraine, mais aussi leurs conséquences en France sur la sécurité et l'énergie. Plusieurs responsables politiques ont déjà confirmé leur présence, dont Jordan Bardella, Marine Tondelier et Fabien Roussel. Les Français sont attachés à leur voiture, d'après une étude. Les deux tiers disent encore trouver du plaisir à conduire. Et les jeunes y voient aussi de plus en plus un symbole de réussite sociale. Mylène Desbac.
3: Oui, et 91% des personnes interrogées déclarent qu'au moins un véhicule est présent dans leur foyer. Et pour 94%, la voiture apporte avant tout de la liberté et de l'autonomie. Mais les habitudes changent. Au moment de choisir un véhicule, les automobilistes regardent d'abord la sécurité, citée par 93% des répondants, puis le coût d'utilisation et le confort. La passion automobile passe davantage au second plan. Chez les jeunes, par exemple, la dimension symbolique reste quand même forte. 84% des moins de 24 ans déclarent qu'ils aimeraient posséder une voiture haut de gamme s'ils en avaient les moyens. Elle reste un symbole de réussite sociale.
2: Merci Mylène. L'Irlande ne participera pas à l'Eurovision 2027. La télévision publique irlandaise RTE annonce un nouveau boycott pour la deuxième année consécutive. C'est à cause de la situation à Gaza. Elle estime que sa participation ne peut pas se justifier face aux pertes humaines et à la crise humanitaire. L'Union européenne de radio-télévision dit respecter cette décision. Et puis les écoutes des Rita Mitsouko explosent depuis l'annonce du décès de Catherine Ringer. Selon Spotify, plusieurs titres du groupe sont en tête des tendances françaises et mondiales. Le Petit Train a progressé par exemple de plus de 1200% en 24 heures. Le duo formé avec Fred Chichin domine 7 des 11 premières places du classement. Voilà pour l'actualité. Excellent après-midi à tous.
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1: L'exposition « L'aventure des chemins de fer départementaux de la vallée du Rhône à la vallée de la Loire » qui évoque plus particulièrement la construction de la ligne reliant la Voulte à Dunière avec de nombreuses reproductions de photos anciennes accompagnées de commentaires sera présentée samedi 19, dimanche 20 et mercredi 23 septembre de 10h à midi et de 14h à 18h à l'occasion des Journées européennes du patrimoine à la Maison du patrimoine au Cheylard, ancienne gare. Cette exposition a été réalisée par l'Association pour le patrimoine du plateau Vivarais-Lignon et mise en place en partenariat avec l'Association des Amis de Rochebonne et la commune du Cheylard. Le Cheylard Game est une association ayant pour but de rassembler, lors de soirées jeux de société, plateaux, stratégies, cartes, dés, etc. Ce vendredi de 18h à minuit, à la Maison de Pays, 3 rue du 5 juillet 1944, au Cheylard. Vente de boissons et biscuits apéritifs, adhésion avec participation libre ou cotisation annuelle de 10€ avec certains avantages. Nous acceptons les enfants accompagnés, âge recommandé à partir de 10 ans. Samedi 19 septembre de 11h à 17h, grand vide dressing solidaire à la résidence Beauregard à Vernou-en-Vivarais. Vêtements, chaussures, accessoires, neufs ou occasions, livres, un large choix d'articles en très bon état pour tous les goûts. Ouvert à tous, cette vente au profit des résidents se déroulera au cœur de la résidence, aux 8 rue de l'hôpital à Vernou-en-Vivarais. Renseignements au 06 89 02 57 64. Atelier Corps en Mouvement, Hip Salsa Afro avec Lionel Frédoc, vendredi de 12h30 à 13h30 à la salle de la Chapelle au Cheylard. L'atelier s'adresse aux adultes en activité disponibles sur le créneau de 12h30-13h30, aux jeunes retraités, aux seniors actifs. Cours d'essai possible, rendez-vous le vendredi 18 septembre à la salle de danse de la Chapelle au Cheylard. Informations et inscriptions 06 60 15 10 73.
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1: L'association Jubilon propose un concert samedi 19 septembre à 20h30 à l'église de Boussoulet, la sublime époque du violon au XVIIIe siècle. Virtuosité, sensibilité, musicalité au programme de ce récital proposé par l'un des violonistes français les plus brillants et attachants de sa génération. Bieber, Locatelli, Bach, Telemann. Nicolas Dautricourt joue sur un violon d'Antonio Stradivarius de 1704, le château Pape Clément. Tarif 22 euros à prendre sur place, offert aux enfants de 7 à 12 ans. Réservation Office de Tourisme Ardèche-Haute-Vallée 04 75 64 80 97. Le Cheylard Game est une association ayant pour but de rassembler, lors de soirées jeux de société, plateaux, stratégies, cartes, dés, etc. Ce vendredi de 18h à minuit, à la Maison de Pays, 3 rue du 5 juillet 1944, au Cheylard. Vente de boissons et biscuits apéritifs, adhésion avec participation libre ou cotisation annuelle de 10 euros avec certains avantages. Nous acceptons les enfants accompagnés, âge recommandé à partir de 10 ans. Randonnée gourmande, samedi 26 septembre, organisée par Orange Ambiance. Réservation obligatoire au 06 60 80 78 01 avec les trois parcours 7, 12 et 17 km avant le 21 septembre. Départ à 10h et 10h30 de la salle des fêtes de Saint-Michel-d'Orance, gobelets et couverts tirés du sac. Dans le cadre de ses actions en faveur de la parentalité, la communauté de communes Valérieux propose une ludothèque itinérante sur les communes de Mariac, Saint-Michel-d'Orance, Belle-Sante, Saint-Martin-de-Valamas et le Cheylard de septembre à décembre. Bébés, enfants, ados, parents et grands-parents, venez jouer en famille. Toutes les infos pratiques sur le site de la communauté de communes Valérieux, www.valérieux.fr. 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
1: Il est 17h.
2: Bonsoir à tous. À la une de l'actualité, les pêcheurs se mobilisent contre la hausse du prix du carburant. Plusieurs ports ont été bloqués dans le sud de la France, entre l'Occitanie et la Provence-Alpes-Côte d'Azur. Ils alertent sur leur difficulté à rester rentable face à l'augmentation des coûts. Et malgré le coup de pouce de 35 centimes par litre d'essence annoncé par le gouvernement, les pêcheurs restent solidaires.
3: Filayeurs, palangriers, chalutiers, thoniers, tous main dans la main. C'est-à-dire, voilà, on n'a pas petit, grand ou quoi que ce soit, on marche tous ensemble. Eh bien, c'est un signe de mécontentement. Il n'y a personne qui nous respecte. Eh bien, maintenant, il faut qu'on nous respecte. Une baisse du carburant, premièrement. Là, ils nous annoncent presque à 1,50€. Et 1,50€, c'est même plus pour la peine pour nous. Même si, soi-disant, ils nous donnent une aide de l'État de 35 centimes, ça fait 4 mois qu'ils nous promettent de 25. On n'a toujours rien eu. Donc, continuer comme ça n'arrivera pas. Eh bien, je suis plus rentable. C'est même plus la peine que je sorte en mer bientôt. Tu dois faire des horaires de fou. Le matin, tu commences à 4h du matin jusqu'au soir 8h. T'arrêtes pas. Ben, moi, par semaine, je consomme en moyenne, allez, entre 600 et 700 litres. Faites le calcul, combien ça fait? 1,40€. C'est pour ça que s'il faut qu'on revienne, on reviendra.
2: Un reportage de Manil Alikodja. Et les pêcheurs menacent de bloquer les ports de Marseille et de Toulon demain. Et demain, Emmanuel Macron réunira les chefs de parti et les candidats à la présidentielle à l'Élysée. Cette rencontre portera sur la situation internationale et ses conséquences sur la sécurité et l'énergie en France. Plusieurs responsables politiques ont annoncé leur présence, comme Jordan Bardella, Marine Tondelier et Fabien Roussel. Les kinésithérapeutes peuvent désormais prescrire certains médicaments. Un arrêté publié au Journal officiel autorise cette évolution pour les traitements directement liés à leur pratique, comme le paracétamol, l'aspirine, certains anti-inflammatoires ou les décontractants musculaires. Ils peuvent aussi prescrire du matériel médical qui favorise l'autonomie des patients. L'avenir de Duralex reste incertain après l'examen de 3 offres de reprise par le tribunal de commerce d'Orléans. La CGT estime qu'aucun projet ne répond totalement aux attentes des salariés. 2 offres prévoient de maintenir l'activité industrielle sur place, mais sans reprendre l'ensemble des 243 employés. Enfin, un mot de sport. La France accueillera 2 Coupes du Monde de tennis de table. La première aura lieu à Montpellier, à la Sud de France Arena, du 29 mars au 4 avril 2027. Et Paris recevra ensuite l'édition 2028 dans une salle qui reste encore à définir. La compétition n'avait plus eu lieu en France depuis 2018. Enfin en foot, jour de match pour l'OM en Ligue Europa. Les Phocéens affrontent le club turc de Beşiktaş. Ça se passe ce soir à 21h. Voilà pour l'actualité. Bonne fin de journée à tous. 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
1: L'exposition « L'aventure des chemins de fer départementaux de la vallée du Rhône à la vallée de la Loire » qui évoque plus particulièrement la construction de la ligne reliant la Voulte à Dunière avec de nombreuses reproductions de photos anciennes accompagnées de commentaires sera présentée samedi 19, dimanche 20 et mercredi 23 septembre de 10h à midi et de 14h à 18h à l'occasion des Journées européennes du patrimoine à la Maison du patrimoine au Cheylard, ancienne gare. Cette exposition a été réalisée par l'Association pour le patrimoine du plateau Vivarais-Lignon et mise en place en partenariat avec l'Association des Amis de Rochebonne et la Commune du Cheylard. Samedi 19 septembre de 11h à 17h, grand vide dressing solidaire à la résidence Beauregard à Vernoux-en-Vivarais. Vêtements, chaussures, accessoires, neufs ou occasion, livres, un large choix d'articles en très bon état pour tous les goûts. Ouvert à tous, cette vente au profit des résidents se déroulera au cœur de la résidence, au 8 rue de l'Hôpital à Vernoux-en-Vivarais. Renseignements 06 89 02 57 64. 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Atelier Corps en Mouvement, Hip Salsa Afro avec Lionel Frédoc, vendredi de 12h30 à 13h30 à la salle de la Chapelle au Cheylard. L'atelier s'adresse aux adultes en activité disponibles sur le créneau de 12h30-13h30, aux jeunes retraités, aux seniors actifs. Cours d'essai possible, rendez-vous le vendredi 18 septembre à la salle de danse de la Chapelle au Cheylard. Informations et inscriptions 06 60 15 10 73.
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1: La ludothèque itinérante Art des Jeux sillonne les routes d'Ardèche pour vous proposer des espaces de jeux libres adaptés à toutes les tranches d'âge. Au programme Jeux d'éveil, d'imitation, de construction et de société. Accès libre et gratuit. En devenant adhérent de l'association, vous pourrez aussi emprunter un ou deux jeux de société pour la maison. Elle vous donne rendez-vous le troisième samedi du mois, de 10h à midi, à la salle des expositions à Saint-Sauveur-de-Montagu. D'autres lieux et dates sur notre site internet www.artdesjeux.com. Samedi 19 septembre de 11h à 17h, grand vide de dressing solidaire à la résidence Beauregard à Vernoux-en-Vivarais. Vêtements, chaussures, accessoires, neufs ou occasion, livres, un large choix d'articles en très bon état pour tous les goûts. Ouvert à tous, cette vente au profit des résidents se déroulera au cœur de la résidence, au 8 rue de l'Hôpital à Vernoux-en-Vivarais. Renseignements 06 89 02 57 64. 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Dans le cadre de ses actions en faveur de la parentalité, la communauté de communes Valérieux propose une ludothèque itinérante sur les communes de Mariac, Saint-Michel-d'Aurance, Belle-Sante, Saint-Martin.

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1: Il est 18h.
2: Bonsoir à tous. À la une de l'actualité, les pêcheurs se mobilisent contre la hausse du prix du carburant. Plusieurs ports ont été bloqués dans le sud de la France, entre l'Occitanie et la Provence-Alpes-Côte d'Azur. Ils alertent sur leur difficulté à rester rentable face à l'augmentation des coûts. Et malgré le coup de pouce de 35 centimes par litre d'essence annoncé par le gouvernement, les pêcheurs restent solidaires.
3: Filayeurs, palangriers, chalutiers, thoniers, tous main dans la main. C'est-à-dire, voilà, on n'a pas petit, grand ou quoi que ce soit, on marche tous ensemble. Eh bien, c'est un signe de mécontentement. Il n'y a personne qui nous respecte. Eh bien, maintenant, il faut qu'on nous respecte. Une baisse du carburant, premièrement. Là, ils nous annoncent presque à 1,50€. Et 1,50€, c'est même plus pour la peine pour nous. Même si, soi-disant, ils nous donnent une aide de l'État de 35 centimes, ça fait 4 mois qu'ils nous promettent de 25. On n'a toujours rien eu. Donc, continuer comme ça n'arrivera pas. Eh bien, je suis plus rentable. C'est même plus la peine que je sorte en mer bientôt. Tu dois faire des horaires de fou. Le matin, tu commences à 4h du matin jusqu'au soir 8h. T'arrêtes pas. Ben, moi, par semaine, je consomme en moyenne, allez, entre 600 et 700 litres. Faites le calcul, combien ça fait? 1,40€. C'est pour ça que s'il faut qu'on revienne, on reviendra.
2: Un reportage de Manil Alikodja. Et les pêcheurs menacent de bloquer les ports de Marseille et de Toulon demain. Et demain, Emmanuel Macron réunira les chefs de parti et les candidats à la présidentielle à l'Élysée. Cette rencontre portera sur la situation internationale et ses conséquences sur la sécurité et l'énergie en France. Plusieurs responsables politiques ont annoncé leur présence, comme Jordan Bardella, Marine Tondelier et Fabien Roussel. Les kinésithérapeutes peuvent désormais prescrire certains médicaments. Un arrêté publié au Journal officiel autorise cette évolution pour les traitements directement liés à leur pratique, comme le paracétamol, l'aspirine, certains anti-inflammatoires ou les décontractants musculaires. Ils peuvent aussi prescrire du matériel médical qui favorise l'autonomie des patients. L'avenir de Duralex reste incertain après l'examen de 3 offres de reprise par le tribunal de commerce d'Orléans. La CGT estime qu'aucun projet ne répond totalement aux attentes des salariés. 2 offres prévoient de maintenir l'activité industrielle sur place, mais sans reprendre l'ensemble des 243 employés. Enfin, un mot de sport. La France accueillera 2 Coupes du Monde de tennis de table. La première aura lieu à Montpellier, à la Sud de France Arena, du 29 mars au 4 avril 2027. Et Paris recevra ensuite l'édition 2028 dans une salle qui reste encore à définir. La compétition n'avait plus eu lieu en France depuis 2018. Enfin, en foot, jour de match pour l'OM en Ligue Europa. Les Phocéens affrontent le club turc de Beşiktaş. Ça se passe ce soir à 21h. Voilà pour l'actualité. Bonne fin de journée à tous.
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1: Il est 19h.
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0: Bonjour, je suis très heureuse de vous retrouver pour cette nouvelle saison. Aujourd'hui, autour de la table, la Passerelle des Vallées s'est réunie pour vous présenter, bien entendu, les nouvelles activités. Donc, on a Giovanna et Maria.
1: Bonjour tout le monde.
0: Et donc, moi, Nathalie, bien sûr, je ne me suis pas présentée. Donc, aujourd'hui, c'est vraiment le lancement de la nouvelle saison associative. Et comme toutes les années, ça se démarre avec le Forum des associations. Et donc, on a les bénévoles du groupe L'eau plancho, l'émission des bonnes nouvelles, qui s'est mobilisée pour aller à la rencontre des associations et des habitants du territoire de la Vallée de l'Eyrieux, pour qu'ils puissent parler de leur expérience du milieu associatif et puis également de qu'est-ce que les gens recherchent dans les associations. Donc c'est ce que nous allons écouter dans un petit moment. Alors bien entendu, nous avons interviewé énormément, ils ont interviewé Maria, Célestine, Giovanna, ont interviewé Étienne également, ont interviewé beaucoup d'associations. Près de 37 associations étaient au forum à Saint-Sauveur de Montagu. Donc c'était vraiment une très très belle année, très très riche, avec beaucoup d'acteurs associatifs. On a pu mesurer la diversité du tissu associatif de la vallée avec beaucoup d'activités sportives proposées, donc aussi bien du développement personnel que du sport. On a découvert le kung-fu cette année, c'était une belle découverte, avec toujours d'autres assos sportives traditionnelles également, comme le rugby club, qui est un club historique du territoire. Et donc, il y avait également une grande diversité, comme je l'ai dit. Il y avait aussi tous les acteurs de la solidarité avec les Restos du Cœur, avec également les associations autour du don du sang, d'éducation populaire comme l'Université populaire et la Passerelle des Vallées. Et donc, cette richesse-là, elle va être traduite là, par les différents témoignages des personnes. Ce que je vous propose, c'est qu'on passe maintenant à un petit interlude musical. Et ensuite, Giovanna nous présentera un petit peu la méthodologie et les impressions qui ressortent de ces interviews. 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

0: Voilà, donc on reprend la discussion que Nathalie a lancée tout à l'heure. Bonjour à tout le monde. Et juste pour vous donner quelques petites précisions sur la méthodologie que nous avons utilisée pour ces interviews, donc nous étions 4 journalistes bénévoles. Donc il y avait Maria, il y avait Étienne, qui est en plus l'animateur de La Passerelle. Il y avait le jeune Célestin, que vous avez déjà entendu quand on avait fait l'émission sur les jeunes et le numérique, qui a fait lui aussi ses interviews. Et vous verrez dans les extraits qu'on va vous transmettre, vous envoyer, toujours la première interview, il y a l'ensemble des questions que nous avons posé à toutes les associations que nous avons interviewées pour que vous ayez la trame des discussions que nous avons entamées avec les associations et également avec les visiteurs que nous avons interviewés à leur sortie. Donc, nous n'avons pas pu évidemment vous faire passer l'ensemble des interviews parce qu'on en a fait 37 ou 38 et donc c'était vraiment énorme comme matériel. Donc, on a fait des choix qui sont des choix, voilà, personnels. Et donc, on s'excuse pour toutes les associations qu'on a interviewées et que vous n'entendrez peut-être pas. Mais voilà, l'émission a une heure et on ne pouvait pas passer toutes les interviews qu'on a faites. Mais nous avons nos impressions personnelles de cette journée. Donc, je passe la parole à Maria pour qu'elle me dise un peu quelles ont été ses impressions.
1: Ok, alors moi je dois avouer que c'était rapide pour moi. Déjà c'était ma première, voilà, ça fait pas très longtemps que j'habite dans cette magnifique vallée. C'était ma toute première et comme j'avais cette mission, voilà, j'étais en mission, je devais interviewer, elle était très rapide. Alors un moment suspendu avec le kung-fu, vraiment, j'ai été impressionnée, ça m'a transportée et c'était peut-être un moment où je me suis... Enfin, non, ça m'a emporté ailleurs, j'étais pas là et là, je sais pas comment dire, mais sinon c'était rapide, c'était voilà, les gens qui passent, les assos que j'interview, l'une après l'autre, voilà, y a des débriefs, c'était rapide, c'était riche, voilà, j'ai capté cette... cette richesse, cette diversité. J'ai vu passer des gens que je connaissais déjà. Ça m'a renvoyé que j'ai un certain ancrage, je connais du monde. Ça, c'est chouette. Ah tiens, il y a ça, c'est vrai. Ça, j'ai pas encore découvert. Enfin voilà, un approfondissement en même temps de mes connaissances. Quoi dire d'autre?
0: C'était une belle expérience pour toi.
1: Oui, c'était une belle expérience. C'était une belle expérience. Les gens que j'ai interviewés étaient au rendez-vous. C'était intéressant aussi de... Oui, à la fois un petit peu... Je pense qu'un petit peu le boulot de quelqu'un qui interview, c'est de mettre un peu à l'aise la personne en face. Donc, non, c'était bien. J'aime bien ce genre de mission. En tout cas, je te remercie de m'avoir missionné.
0: Et toi, Nathalie, quelles ont été tes impressions, vu que toi, tu as déjà fait une quantité incroyable de forums d'associations, et donc tu as une vision plus globale et plus générale?
2: Mais chaque année, effectivement, je suis présente sur le forum, et j'ai trouvé vraiment que c'était un beau forum, avec... comme je l'ai dit précédemment, c'est beaucoup d'acteurs du territoire. C'était vraiment très chouette, très bien animé, quoi. Il y a Patricia Brun qui était, on va dire, à la manœuvre, hein, puisque c'est elle qui était à la tête de l'organisation de ce forum. Eh bien, déjà, lui dire un grand merci pour cette organisation-là et sur l'animation de la matinée. C'était un format qui était nouveau, puisqu'on a fait le forum de 9h jusqu'à 14h officiellement, mais très honnêtement, à partir de 13h, il n'y avait plus grand monde dans les travées, donc au gymnase. Donc les associations, les unes après les autres, ont fermé un peu plus tôt que prévu. En termes de fréquentation, on va dire, moi j'aurais plutôt un avis mitigé, c'est-à-dire que ce n'était pas une année exceptionnelle en termes de fréquentation. Alors on peut se poser la question, est-ce que les gens n'avaient pas intégré que ça ne se passait que sur la matinée? cette année, ça peut être une explication. Mais c'est vrai que, compte tenu de la chaleur aussi qui régnait ce jour-là, le fait que ce soit sur la matinée, je pense que les associations, en tout cas, nous, on était contents que ça ne dure que la matinée, en réalité. Voilà. Au niveau des acteurs, donc des associations présentes, c'était vraiment très chouette parce qu'on avait, je pense, à une ligne, par exemple, où on pouvait avoir l'université populaire, Autant solidaire, la passerelle des vallées, la ressourcerie Trimaran. De l'autre côté, on avait le dispensaire de soins naturels et on avait également toutes les associations, bien sûr, sportives du territoire qui s'étaient donné rendez-vous. Et malgré tout, je peux témoigner que c'était une année riche en présence d'associations, il manquait encore des associations qui sont présentes sur le territoire et qui n'étaient pas là ce jour-là. Hein, donc, c'est vraiment pour donner à entendre et à voir qu'on vit dans une vallée qui est très, très riche en projets collectifs et en projets associatifs. Et que c'est vraiment ce qui fait pour moi une grande richesse de ce territoire. C'est que beaucoup, beaucoup, beaucoup de gens se mobilisent sur des sujets qu'ils ont leur centre d'intérêt très différent, mais ils se mobilisent. Et ça, c'est vraiment une force, je trouve, pour notre vallée.
0: Merci beaucoup, Nathalie. Et avant, effectivement, de passer la parole aux associations que nous avons interviewées, petite interlude musicale.

0: Alors, le temps est venu pour vous présenter le fruit de notre travail d'intervieweur, d'intervieweuse. Est-ce que c'était ma première? À peu près, oui, peut-être. Donc, j'ai aimé cette expérience. Je tiens à vous prévenir qu'on va vous les présenter un peu en vrac, entre guillemets. Voilà, on vous les envoie en voix brute. Voilà, c'est les associations qui parlent. Alors, il y a le même conducteur pour toutes les interviews. Le premier, vous allez entendre la voix d'ange de Célestin qui interviewe avec toutes les questions. Comme ça, vous les avez en tête. Et ensuite, on a jugé ça plus pertinent de les couper. Comme ça, ça fait plus court pour toutes les assos. Et comme a dit Giovanna, on tient à nous excuser, mais on n'a pas pu garder toutes les interviews. Ça fait très long. Mais on vous présente vraiment cette diversité, la diversité des voix de la vallée de l'Eyrieux. Au niveau des activités, des propositions, des nouveautés, des valeurs aussi. Voilà, donc je vous laisse apprécier dès le premier interview par Célestin et puis finir par une petite surprise.
1: Bonjour, aujourd'hui nous sommes au Forum des associations. Je suis avec Bruno. Quel est le nom de votre association, Bruno ?
2: L'association s'appelle Autant Solidaire.
1: D'accord. Et pourquoi avez-vous choisi d'être présent aujourd'hui au Forum des associations ?
3: Alors bonjour, moi je m'appelle Agnès, je fais partie de l'association Autant Solidaire et nous avons choisi d'être présents pour faire connaître nos différentes propositions à l'ensemble de la population.
1: D'accord, et que proposez-vous de nouveau ou pas cette année ?
2: Alors c'est pas véritablement nouveau, mais ça fait partie du projet de l'association. On est ici présent pour présenter le projet d'habitat partagé et intergénérationnel et les ateliers vitalité.
1: D'accord. Et pour la mise en œuvre de vos activités, j'imagine que vous avez peut-être des bénévoles. Et comment arrivez-vous à justement mobiliser ces bénévoles ?
3: Alors oui, il y a des bénévoles et les mobiliser, c'est jamais chose simple parce que ça demande du temps. Comment on arrive à les mobiliser ? Par les moyens courants, c'est-à-dire par les mails, en leur faisant une proposition de venir à des réunions, au forum des associations, de venir nous donner un coup de main, donc mail, téléphone, réseau, avec la passerelle aussi. Voilà.
1: D'accord. Et donc, quel est le plus grand défi que votre association a dû ou doit relever cette année ?
2: Allez, deux défis pour cette année. Le premier, c'est de trouver l'argent nécessaire pour créer l'habitat partagé. Et le deuxième, c'est d'organiser et de faire venir beaucoup de monde lors de la journée de novembre, du 28 novembre, samedi 28 novembre, aux Ollières-sur-Eyrieux, pour la journée Autant Solidaire.
1: D'accord. Et où est basée votre association ? Où est-ce qu'on peut venir vous voir et venir partager des moments où...
3: L'association est basée à la Passerelle des Vallées. On est hébergé par la Passerelle des Vallées et on peut venir nous voir toutes les semaines aux ateliers Vitalité qui se déroulent sur 7 communes. Donc Saint-Sauveur, Saint-Pierreville, Marcolle, Albon, Beauvaine, Saint-Julien-du-Gas, Chaloncon.
1: D'accord. Et pour terminer, quelles sont les trois principales valeurs que votre association souhaite véhiculer ?
2: La première. Humanité.
3: Convivialité.
2: Partage.
1: D'accord, merci de nous avoir accordé quelques minutes. Très belle journée à vous.
4: C'est Eyrieux Canoë Kayak. C'est important de montrer que notre club existe dans la vallée de l'Eyrieux. Pas toujours facile de trouver des bénévoles, mais on a un bon groupe de personnes motivées et compétentes. Le plaisir de se retrouver, le plaisir de faire partager la passion du kayak. Donc voilà, on essaye d'être un peu sur ce créneau-là, le plaisir.
1: Okay.
4: Alors, un gros défi, c'est qu'on va organiser les championnats de France de descente fin octobre. Donc voilà, gros événement sur la vallée de l'Eyrieux, à Saint-Sauveur de Montagu, Saint-Michel, Le Chabrianou et puis les Ollières. Donc on va recevoir potentiellement 500 compétiteurs sur 3 jours. Donc voilà, beaucoup de bénévoles à mobiliser, beaucoup d'organisations déjà depuis le printemps. Voilà, gros défi du coup. Le respect des autres, le respect de la nature et puis la convivialité.
5: Nous sommes donc une association de tir à l'arc, les archers d'Eyrieux-Auxerre. On a choisi d'être là pour être en lien direct avec le territoire et essayer d'avoir un maximum de contacts avec des personnes qui pourraient être intéressées par notre activité. Nous sommes un club qui est orienté vers le tir en salle et le tir en extérieur, le parcours. On a un terrain à l'extérieur qui nous permet d'aller nous dégourdir les jambes quand bon nous semble pour faire du tir sur des cibles en mousse, des cibles qui ressemblent à des animaux la plupart. Et en fait, ça se fait comme un terrain de golf quasiment, c'est-à-dire que on va de cible en cible dans les bois avec des pentes, des distances, des éclairages naturels qui sont complètement différents. Et voilà, donc ça, c'est notre partie parcours. Et là, en salle, on se retrouve une à deux fois par semaine, essentiellement le vendredi soir pour les entraînements, que ce soit les jeunes ou les adultes. Et ben, on essaye un petit peu de s'appuyer comme sur des journées comme aujourd'hui, que ce soit le forum, que ce soit un peu de prospection, d'affichage dans les commerces à proximité. Et on compte sur le bouche à oreille et puis aussi les réseaux sociaux. On a une petite équipe de personnes qui sont dédiées à la communication au sein de l'association et qui alimentent normalement le site Facebook et puis tout ce qui est autres réseaux sociaux. En fait, nous, la difficulté, elle est essentiellement chez les jeunes, c'est-à-dire qu'ils viennent tester. Pour ceux qui restent, c'est compliqué au moment de basculer sur, premièrement, au moment du lycée, où les jeunes étudiants, quand ils partent, je dirais, c'est de fidéliser nos jeunes. Nos trois valeurs principales, l'idée, nous, c'est on est surtout une association qui a vocation à faire... à travailler autour de la convivialité. Et puis, ce sont des valeurs qui tournent aussi autour de l'engagement et l'engagement de soi sur la maîtrise des gestes. Il y a des choses intéressantes à explorer de ce côté-là au tir à l'arc.
6: Le dispensaire des soins naturels, c'est nous faire connaître nos actions plus grandement. Alors, on va proposer des constellations familiales au début de l'année prochaine. Il va y avoir un cercle de coaching cet automne. Et il y a un groupe de parole deuil qui démarre jeudi 10 septembre, de 13h à 15h, avec la passerelle, d'ailleurs. Et il y a un autre groupe de parole qui est autour de la périnatalité, tout ce qui concerne les personnes qui ont eu des fausses couches, des IVG, enfin tout ce qui est autour de ça, et qui est en train de se mettre en place. Il n'y a pas de problématique, parce que quand on fait le choix de participer, de s'engager, on s'engage. Plus en plus être connu. Donc il nous faut communiquer. L'écoute, le service et les soins.
7: L'écoute, le service et les soins.
8: Bonjour, je suis venu au Forum des associations pour représenter l'Harmonie des Ollières. C'est une vieille association. On est là pour faire connaître l'association, pour éventuellement répondre aux questions des gens qui seraient intéressés pour venir jouer avec nous à l'Harmonie des Ollières. Alors, on fait de la musique, bien sûr. Hein, et cette année, la particularité, c'est qu'on va jouer avec d'autres harmonies. Qui peuvent être harmonie à la mastre ou enfin d'autres harmonies. Voilà. Le but cette année, ça serait de jouer avec d'autres harmonies un morceau commun, quoi. Alors nous, on est une toute petite association. On doit être entre 8 et 10 musiciens. Donc on est vraiment une petite structure. C'est pour ça qu'on s'associe avec l'harmonie qui est au Chélar. Okay. On joue une fois par semaine, on répète une fois par semaine le vendredi aux Ollières à 20h30. On a 1h30, 2h de répétition tous ensemble. Et une fois par mois, on se réunit avec les gens du Chélar ensemble. Voilà. Alors je pense que cette année, ça va être de jouer avec d'autres harmonies ce morceau en commun. C'est la première fois, donc on est là, on va voir. Bien.
9: Il faut des défis nouveaux tous les ans.
8: Exactement, c'est exactement. Bien. Nous, on est... j'allais dire l'harmonie, mais c'est...
9: Hein, ouais.
8: Voilà, ça peut en être une. On accepte tout le monde, tous les niveaux. On ne se prend pas la tête, quoi. C'est pas... On est la sympathie, bienveillance, quoi. On est, c'est pas grave si les fausses notes, elles sont aussi les bienvenues. Voilà.
10: Moi, je représente l'association du Kung Fu Shaolin, on va donner des cours à Dunière. C'est une association de transmission et d'études du Kung Fu Shaolin Shi De Shen. Nous avons déjà une partie de nos activités à Cré, et ayant déménagé en Ardèche, installé à Dunière sur Uru récemment, j'ai essayé d'apporter aussi les cours dans le coin. Eh bien, déjà de se faire connaître, de rencontrer aussi du monde, de voir un peu comment ça se passe dans la vallée. Parce que chaque endroit a son propre fonctionnement, son groupe de personnes qui se connaissent déjà un peu, de rentrer, de faire un peu connaissance, quoi. Là, actuellement, c'est à Dunière, à la fois à la salle des fêtes de Dunière et au nouveau moulinage de l'Ereu à Dunière. Oui, alors... Là, cette année, j'ai des jeunes du club de Cré qui sont venus m'aider pour le forum des assos, notamment. Pour l'organisation des stages, pour trouver aussi les salles, j'ai eu de l'aide. Et c'était chouette parce que, quand même, c'est mieux de vivre ensemble, quoi. Eh bien, commencer à nouveau une activité, c'est se faire connaître, créer du lien et essayer de créer un petit groupe suffisamment solide pour que le club vive, pour qu'il y ait des manifestations, pour qu'on puisse faire des stages, faire des représentations par moment. C'est créer un groupe qui soit assez soudé, solide et vivant.
9: C'est adapté à tous les âges.
10: Alors, oui, dans une certaine mesure. C'est-à-dire que quand on vient en cours, on n'essaye pas d'être performant, en fait. Si on essaie d'être performant, vu que le Kung Fu, c'est quand même très exigeant, on peut se blesser rapidement et ou se dégoûter parce qu'en fait, c'est dur. Enfin, il faut pas se mentir, il faut une certaine mobilité, il faut de la souplesse. Alors que si on est patient et qu'on y va tranquillement et que quand on vient en cours, on ne cherche pas à être performant, mais plutôt à comprendre son corps, à suivre l'évolution de son corps, à comprendre où est-ce que chacun doit travailler, chacun doit poser son attention, etc., etc. À ce moment-là, la pratique, elle devient vraiment bénéfique en tout point, dans le sens, c'est à la fois une pratique sportive, c'est à la fois une pratique de santé, bien que ce soit des arts martiaux externes, comme on dit dans le jargon, on peut quand même le faire sous différentes modalités de travail, notamment comme au tai chi, où on va travailler beaucoup plus lentement. Il y a plein de façons de travailler. Et en cours, je ne mets pas la pression aux gens. Chacun vient vraiment avec ce qu'il a. Et que ça fasse 15 ans qu'on fasse du Kung Fu ou que ce soit la première journée, c'est le même entraînement pour tout le monde. Et chacun a son rythme. C'est-à-dire que si on va courir 10 minutes, s'il y a une personne qui ne peut pas courir parce qu'elle a mal au genou, elle va marcher, va faire des abdos peut-être dans un coin, ou elle va faire un exercice de mobilité. Si elle a des questions, je peux l'aider à trouver des exercices adaptés pour son échauffement. Et petit à petit, avec patience et en train, on fait le corps au fur et à mesure. J'irai déjà le partage parce que, par exemple, dans les cours adultes, on est en intergénérationnel. On est en cours ado-adulte et c'est ce qui se fait souvent dans les arts martiaux. Moi, je trouve ça très chouette parce que, cet échange d'âge, déjà les adultes se prennent un peu moins en sérieux et les enfants sont un peu plus sérieux et ça se mélange bien. Il y a aussi le fait que ceux qui ont compris les exercices, ils peuvent aider ceux qui n'ont pas compris, vu que c'est une pratique individuelle mais en groupe. On est toujours entouré, on est toujours ensemble et on partage et on rigole, on fait aussi des jeux. Je pense que c'est important aussi la transmission pour moi, très personnellement, parce que le Kung Fu, ça a été une révélation pour moi. J'ai commencé assez tard, je me suis plongée dedans et ça m'a beaucoup aidée pour des difficultés physiques que j'ai pu avoir, enfin que j'ai toujours, mais que j'arrive à gérer avec ça. Et donc pour moi, c'est hyper important de partager quelque chose qui m'a été... presque qui m'a sauvé la vie, en fait.
11: Comment ça glisse pas ? Aujourd'hui, c'est pour montrer notre activité, ce qu'on propose, rencontrer aussi de nouveaux membres et faire connaître le club à la vallée de l'Ereu. On propose du coup toujours la gymnastique artistique pour tous les âges, mais dès 6 ans. Et du coup, le renforcement musculaire à partir de 16 ans. Pour nous, c'est très compliqué, les bénévoles. On va dire qu'on a de plus en plus de mal à trouver des bénévoles. Et nous, en plus, on a comme problématique d'installer et de désinstaller le matériel, puisque du coup, nous, on a beaucoup de matériel avec la gym, puisqu'on a plein d'agrès. Donc, si on n'a que 2 heures de gym, 4 heures le vendredi puisqu'on a réussi à avoir 4 heures. Mais du coup, il faut installer et réinstaller. Les parents, des fois, nous aident, mais on a du mal à réussir à les avoir pour nous aider. L'année dernière, on a réussi à avoir une nouvelle bénévole pour encadrer la gym avec nous parce qu'on a un prof qui est payé en auto-entrepreneur parce que sinon, c'était pas possible de faire vivre le club. Donc voilà, c'est ça nos problématiques. Mais bon, après cette année, on a réussi à trouver quelques bénévoles. Début d'année, j'avais dit que si on trouvait pas de bénévoles pour l'année prochaine, je pouvais pas gérer tout toute seule. Donc il fallait à tout prix trouver du monde. Et ça a marché. Après, des parents veulent aider, mais c'est qu'il faut leur rappeler constamment de venir. Parce que d'eux-mêmes, ils trouvent ça logique, mais ne viendront pas si on les interpelle pas. C'est sport pour tous. Pour tous les âges, tous les niveaux, tout le monde, le respect entre nous, entre les gyms, entre ceux qui font du renforcement musculaire, entre les coachs, entre tout le monde, et aussi apprendre à se développer, que ce soit les filles de gym sur les agrès, les filles à la gym, leur confiance en elles, parce que beaucoup arrivent sans confiance et ressortent avec un peu plus de confiance, et pareil pour le renforcement musculaire, qu'ils prennent confiance en, que tout le monde prenne confiance en eux, puisque c'est pour tout le monde, et on accepte tout le monde.
12: L'université populaire Centre Ardèche, pour être précise, nous sommes basés à notre siège social est aux Ollières-sur-Eyrieux. Pour nous faire connaître, pour faire connaître notre nouveau programme, qui est toujours très demandé donc par nos adhérents et toutes les personnes qui nous connaissent au moins de nom, nos amis de l'université. Alors, comme d'habitude, on a des ateliers de création, des conférences et des sorties et visites. Qu'est-ce qu'il y a de nouveau? Peut-être de la broderie, un atelier de vitrail. D'accord. Qui est déjà bien rempli. Enfin, je crois qu'il reste une place parce que c'est très demandé. Et tout ce qui est vannerie avec Ludovic. On reprend un stage de marionnette avec le maître du Teil. Voilà, parce que l'année dernière, ça avait eu un beau succès, ça avait été un bel atelier. De l'expression corporelle avec une actrice qui est nouvellement installée à Saint-Pierreville. Mm-hmm. Un atelier percussion avec Ismaël qui vient de la région lyonnaise. Voilà, ça c'est des ateliers créatifs et artistiques. On a mobilisé surtout l'année dernière parce qu'on avait un petit peu peur, on se retrouvait en effectif réduit au niveau du bureau et on ne pouvait pas tout gérer. Donc on a fait un appel à nos adhérents et ceux qui nous connaissent, qui sont venus nous donner un coup de main, qui se prolonge encore cette année, voire pour la distribution des brochures, etc., au niveau logistique. Voilà. Donc pour l'instant, on est un petit peu rassurés, ce qui ne veut pas dire qu'on n'aura pas encore des soucis pour l'année prochaine ou celle d'après. C'est jamais gagné d'avance. Voilà. Maintenir notre nombre d'adhérents, continuer à proposer des activités qui permettent de satisfaire la curiosité de nos adhérents et la nôtre aussi, hein, puisque nous, on aime bien aussi découvrir des choses. Challenge toujours qui se profile chaque année, c'est à partir du mois de janvier, qu'est-ce qu'on fait l'année prochaine? Alors, le savoir partagé, la convivialité et puis l'accès de la connaissance pour tous.
13: Ben, mon association, c'est une association qui propose des cours de yoga, Doigts et la Lune. Ce petit nom, il vient d'un koan zen d'enseignement, voilà. Et puis, c'est des cours de yoga qui sont fort inspirés de la méditation. Et c'est toujours dur à décrire, mais en gros, voilà, je travaille avec les saisons en médecine chinoise. Et puis là, il y a quelqu'un récemment qui m'a dit « ton yoga, il est restauratif ». Alors j'ai gardé le mot, je me suis dit « tiens, c'est pas mal ». Ben, c'est l'occasion des rencontres, même déjà entre associations. Donc moi, c'est déjà quelque chose que je trouve chouette, juste faire un petit salut avant que chacun parte dans sa bulle. Et puis, malgré tout, c'est l'occasion de faire connaître à quelques personnes nouvelles dans le coin, hors réseau, qui viendraient d'arriver et qui seraient intéressées, quoi. Donc, ce qui est nouveau pour moi, c'est que je vais intervenir dans les ateliers vitalité avec Autant Solidaire. Donc ça, c'est un peu la nouveauté et je suis ravie de cette nouveauté-là parce que ça a agrandi le réseau et puis c'est déjà un peu mon public, les plus de 60 ans, donc je me sens à ma place. Les gros défis de l'association, c'est de pérenniser le salaire de la salariée, moi en l'occurrence.
8: Absolument.
13: Et puis, donc ça reste ça, quoi. Ça reste comment est-ce que cette activité, elle tient dans la durée et elle peut permettre un salaire, quoi. Même s'il est petit, comment est-ce qu'il se pérennise, ouais. C'est avant tout comment créer de la connexion à soi, aux autres, au monde. Et puis, ce qui me tient à cœur, c'est ouverture du cœur et vitalité, c'est mon mot-clé du moment. Comment est-ce qu'on garde une énergie voilà.
14: Bonjour Marina, merci de m'accorder ces quelques minutes. D'abord, pourrais-tu dire quelques mots sur ton association ?
15: Bonjour à tous et à tous. L'association Vushivanka ouvre au développement et à l'organisation d'événements culturels et sportifs et l'objectif de renforcer les liens culturels et sportifs entre l'Ukraine et France.
14: Et aujourd'hui, vous avez choisi d'être présent au Forum des associations. Pourquoi ?
15: Nous organisons déjà nombreux concerts et événements musicaux et journées de la poésie, littérature et dans différentes régions de la France. Et aujourd'hui, je propose à gymnase Saint-Sever-Montagu cours Pilates qui aide les jeunes à renforcer son santé, muscles, renforcer les dos.
14: Est-ce qu'il y a quelque chose de nouveau que tu proposes cette année ou que tu vas proposer plus tard ?
15: On est très petite association et bien sûr on voudrait organiser notre soirée fin d'année comme on fait traditionnellement chaque année dans différentes régions de la France. C'était dans la planification.
14: Et pour la mise en œuvre de toutes ces activités, est-ce que l'association a besoin de bénévoles et comment elle les mobilise ?
15: Oui, bien sûr. Même si on est une petite association, et on a besoin de bénévoles et on est ouverte pour tous les partenariats, collaborations avec les autres associations locales. Pareil comme on a organisé une soirée musicale l'année dernière à Charmes-sur-Rhône avec une autre association.
14: Et quel est le plus grand défi que votre association doit relever cette année ? Pour
15: moi, personnellement, comme pour coach et personne qui a beaucoup d'années dans le domaine wellness et bien-être, très importante connexion physique et mentale. Et le but, c'était unir les jeunes, renforcer l'esprit, positive mind et bien sûr la paix. La paix dans tous les pays et bien sûr dans mon pays, en Ukraine.
14: Ah, ça me touche, cette dernière interview avec Marina. Alors, qu'est-ce que vous en avez pensé, Nathalie ? Moi, j'ai passé hier toute la journée avec ces interviews, je les connais par cœur. Qu'est-ce que là, tu les reçois ? Quelles sont tes impressions ?
16: Ben, je trouve qu'elle ressemble à la vallée, c'est-à-dire avec la diversité, aussi bien des voix que des acteurs. Moi, ce que je retiens de ces quelques témoignages, hein, juste je rappelle, c'est 10 ou 11 interviews qui sont passées sur 37 réalisées. Et donc, mais c'est quand même qu'on retrouve des points communs, et notamment des valeurs qui caractérisent, me semble-t-il, un peu notre vaille de l'Erieux, qui est le respect, la convivialité, l'engagement, l'humanité, le partage, l'écoute, le service et le soin, l'envie de faire ensemble, de se développer et de développer les connaissances pour tous. Et vraiment, ce qui ressort de là, c'est l'envie d'avoir de vivre en harmonie, en fait, avec notre diversité. Voilà ce que je vais retenir de ce forum et de ce que l'ensemble des acteurs nous ont partagé ce jour-là.
17: Oui, et aussi ça, j'ai trouvé ça très intéressant de la part de Delphine quand elle dit c'est un moment où on se rencontre, nous tous, toutes les associations sont là, avant de rentrer dans notre bulle, eh bien, on se voit, et pour elle aussi, c'est important de partager difficultés et joie. Donc, j'ai trouvé, voilà, que c'était vraiment un moment de rencontre, bien entre visiteurs et associations, mais aussi entre les associations. Ça te conforte, ça t'enlève ce sentiment de fragilité, tu vois, parce qu'une petite association est toujours fragile. Je l'ai vu avec Delphine qui me dit, moi, mon défi est celui de pouvoir continuer à être payé, à me faire mon salaire. Donc, tout le monde est sur le fil tout le temps. Mais il y a une telle envie de continuer, une telle envie de faire ensemble. Moi, je suis sortie de ce forum, mais vraiment pleine de joie, quoi.
14: Moi aussi, ce que j'ai reçu, c'est un certain lâcher-prise. Oui, certes, il y a une certaine vulnérabilité toujours, mais c'est vivant. Voilà, on ne va pas se prendre la tête, on accueille tout le monde. C'est la vie, quoi. Ça respire et ça fait du bien. Alors, vous qui nous écoutez, écouteurs et écouteuses, j'espère que vous avez reçu toutes ces voix en vrac. Voilà, peut-être que vous avez appris des activités dont vous n'aviez aucune notion que ça existait. Voilà, bienvenue dès cette rentrée à toute cette richesse d'activités proposées. Et moi, ça me tenait à cœur, suite à cette interview avec Marina, ma compatriote, de vous faire passer une musique ukrainienne pour une pensée pour la paix dans le monde et dans ce pays. Merci.

Un grand merci aux bénévoles de la Passerelle des Vallées qui constituent ce groupe, donc L'eau plein de chou, l'émission des bonnes nouvelles, et L'eau plein de chou, le journal des bonnes nouvelles également. Je voulais les remercier parce que grâce à ces captations de paroles qu'ils ont réalisées le jour du forum, ils ont pu mettre en avant un des objectifs de la Passerelle des Vallées, c'est de mettre en lumière les actions positives du territoire. Et quoi de plus positif que de mettre en lumière la mobilisation des associations dans la vallée. Alors je vais pendant quelques minutes vous parler quand même, vous présenter des nouveautés de la Passerelle des Vallées, parce que cette année donc 2026-2027 s'ouvre avec un certain nombre de nouveautés, et notamment par exemple l'autonomisation du groupe Danse en Liberté qui a été créé au sein de la Passerelle des Vallées et qui après 5 ans quasiment d'activité au sein de la Passerelle ont décidé de prendre leur envol et de créer une propre association. Et donc Tony aura l'occasion, Tony Coste qui est l'animateur depuis un an de ce groupe, aura l'occasion de vous en parler plus amplement. Mais ça représente bien également une des actions de la Passerelle des Vallées, c'est d'accueillir et d'aider au développement d'activités, de projets, etc. Et qu'à partir d'une petite idée, certaines fois, ça peut donner lieu à une belle aventure comme cet atelier de danse qui se promène sur l'ensemble du territoire. Dans notre actualité, chose importante, c'est le renforcement de l'équipe salariée. Et donc j'ai le plaisir d'accueillir Julie pour lequel on fera une petite interview dans les semaines qui viennent pour qu'elle nous présente son poste. Mais voilà, un grand merci et bienvenue à Julie Triquet qui intègre au poste de coordinatrice adjointe sur les actions famille. Et les actions famille, ça s'entend du plus petit âge, donc jusqu'au grand âge. Et elle va nous aider à trouver des financements. L'objectif de son poste, c'est de nous aider à trouver des financements pour développer les actions en lien au soutien à la parentalité. Et justement, ça me donne l'occasion d'annoncer qu'il y a un diagnostic qui est fait auprès des familles de la Vallée de Lérieux. Diagnostic qui est également partagé dans les communes pour inviter le plus grand nombre de personnes, de parents, à faire remonter leurs envies, leurs besoins et les manques sur le territoire en matière de soutien à la parentalité. Les activités développées par la Passerelle des Vallées comme le yoga, maman-bébé, parents-enfants, reprennent bien entendu. Il y a le temps des parents qui a été initié en fin d'année 2025 et qui va prendre une nouvelle forme qui est en construction. Et donc on compte sur vos suggestions, vos envies, vos retours pour faire remonter tout ça. Dans les autres nouveautés, l'actualité de la Passerelle, c'est la mise en place d'un partenariat avec l'association anciennement UFC Que Choisir, et qui maintenant s'appelle Que Choisir Ensemble, et qui a déjà une antenne sur le Chélard et qui avait l'habitude, et c'est l'équipe de bénévoles du Chélard qui vont venir une fois par mois, tous les premiers mardis du mois, au sein de la Passerelle des Vallées, pour tenir une permanence, bien sûr sur rendez-vous, au même titre que les permanences juridiques que l'on propose déjà, sont toutes sur rendez-vous. Donc voilà, et gratuite en tout cas pour les permanences juridiques. Ensuite, dans les nouveautés, il y a l'accompagnement au deuil. Le dispensaire des soins naturels l'a évoqué tout à l'heure dans leur interview. C'est un accompagnement qui avait été mis en place il y a déjà quelques années et qui, compte tenu des demandes, on a souhaité le remettre en place. C'est un partenariat avec le dispensaire du soin et donc il y aura des rencontres une fois par mois au sein de la Passerelle des Vallées. Ensuite, on a également la caisse d'alimentation, donc de la caisse de la sécurité sociale de l'alimentation, qui va démarrer enfin concrètement. Alors pour l'instant, je ne dévoile pas la date parce qu'elle n'est pas tout à fait calée, mais vraiment avant la fin de l'année, on espère pouvoir expérimenter concrètement cette caisse. Et puis, ensuite, on a créé, c'est pas nous qui sommes à l'initiative de ça, mais sur le territoire, il y a des collectifs qui ont créé les dingueries de l'Ardèche.
Les Dingueries de l'Ardèche, en fait, ce sont différents collectifs qui réfléchissent ensemble et qui mutualisent leurs énergies pour apporter une réponse locale à la santé mentale, en tout cas dans le soutien à la santé mentale. Et donc, ces Dingueries de l'Ardèche sont en train de la passerelle à intégrer ce collectif. Et on prépare différentes rencontres qui seront annoncées ultérieurement, et avec un événement un peu majeur qui sera début janvier. Voilà. Donc, dans notre actualité, je pense que vous le savez peut-être maintenant, ça foisonne, il y a beaucoup, beaucoup de choses. Il y a les ateliers collectifs numériques que Étienne avait démarré sur le secteur de Beauvaine et donc qui maintenant sont également proposés sur Chalencon et ont démarré ce mois-ci aux Ollières sur Arieux avec des rendez-vous une fois par mois pour se familiariser avec l'outil numérique. Voilà, en gros, mais je ne veux pas monopoliser la parole et je vous invite à consulter le site internet de la Passerelle des Vallées et si vous le souhaitez, à vous inscrire sur la lettre numérique que nous envoyons tous les 10 jours à peu près, ce qui vous permet d'être plus au fait de l'actualité de la Passerelle des Vallées. Maintenant, petit intermède musical.

0: Allez, on va revenir à cette magnifique journée du Forum des associations. Et pour vous donner le 360 de cette journée, on va vous présenter, pareil, un peu en vrac, les voix des visiteurs, quelques-uns, quelques-unes, qui nous ont partagé leurs impressions, leurs recherches, leurs quêtes, ce qu'ils ont trouvé, ce qu'ils n'ont pas trouvé, leur rapport à l'engagement, au monde associatif, etc. Je vous laisse l'apprécier.
1: Alors bonjour, aujourd'hui nous sommes au Forum des associations avec...
2: Émilie Sensé.
1: Émilie Sensé. Et donc, Émilie, vous êtes visiteuse et que cherchez-vous en venant au Forum des associations? Une nouvelle passion, découvrir ce qui existe près de chez vous ou développer une passion?
3: Alors, ça serait plutôt développer une passion. Je cherchais des informations sur le tai chi et j'en ai pas trouvé, mais j'ai trouvé quelque chose sur l'aïkido. J'aimerais bien partir vers quelque chose d'un

0: Alors, je trouve que le monde associatif est d'une importance capitale, surtout dans les zones rurales comme dans lesquelles nous habitons. Moi, j'ai participé à l'association des Restos du Cœur sur le Chélard il y a quelques années. Et voilà, après, ma vie familiale et personnelle ne me permet pas trop de m'investir beaucoup ces temps-ci dans les associations, mais je reste persuadée qu'elles sont la clé du positif de la vie de tous les jours.
1: D'accord. Pour vous, s'engager dans une association, ça représente quoi ? Et dans quel type d'asso vous verriez-vous ?
0: Alors, ça représente donner son énergie, sa bonne humeur, son temps, être disponible et à l'écoute pour pouvoir pallier aux difficultés rencontrées par le public accueilli. Je pense que si je devais rejoindre une association, aujourd'hui, ça serait la Passerelle des Deux-Vallées, car elle est très, très dynamique et a montré toute sa valeur, toute sa légitimité dans notre vallée.
1: D'accord. Et est-ce que vous repartez avec une nouvelle idée ou une envie d'essayer quelque chose ?
0: Le gospel.
1: Merci de nous avoir accordé quelques minutes. Très belle journée à vous.
0: Merci Célestin, à toi aussi. Au revoir.
2: Voir ce qui se fait ici, ça c'est sûr. Je vois que c'est vraiment, il y a beaucoup de choses. Et puis j'avais une recherche particulière aussi cette fois-ci pour une nouvelle passion. Comme tu dis, j'ai envie d'apprendre le tai chi. Et voilà. Donc, je cherchais et j'ai eu un petit fil d'informations qui va me revenir bientôt. Et puis, bon, ben, vraiment, c'est chouette parce que c'est très vivant, hein. Il y a beaucoup de... C'est comme des choses qui se tissent, hein, toutes les gens qui se rencontrent, là, plein d'informations vraiment intéressantes. Et puis, j'ai même trouvé une chose, ça s'appelle comment tu m'as dit tout à l'heure ?
3: Autant solidaire.
2: Autant solidaire, là, voilà. Ça m'intéresse ce qu'ils font, parce que j'ai envie de participer un petit peu, voilà. Alors, le monde associatif, c'est vraiment un facilitateur de relations, de rencontres et de projets aussi. Parce que vraiment, ça permet de mettre en place, que ce soit des ateliers, des découvertes, tout ça en enlevant le moyen financier, on va dire. Parce que du coup, voilà, si on veut se payer des cours et qu'ils sont chers, bon, c'est compliqué. Par le biais des associations, on peut découvrir, on peut toujours approcher ça plus facilement, on va dire. Alors, moi, je participe déjà un petit peu, là, donc j'ai fait partie de l'université populaire pendant 10 ans. Là, j'ai à nouveau des petits ateliers sur les plantes que je leur ai proposé pour l'année à venir. J'ai proposé aussi à, j'arrive pas à retenir ce nom, solidarité.
3: Autant solidaire.
2: Autant solidaire, là, j'en ai proposé aussi pour les personnes âgées, je trouve que c'est super intéressant. Disons que les idées se concrétise un petit peu plus. J'ai mon papier, j'ai mes numéros de téléphone, donc je vais avoir mes contacts.
4: Mélisse, plutôt voir ce qu'il y avait pas très loin de chez moi comme activité sportive. Voilà. Ça m'intéresserait, mais je connais pas vraiment. Il faudrait que je réussisse à trouver une association, par exemple, pour m'engager ou faire du bénévolat. Une association plutôt d'aide, par exemple, à des personnes ou des choses comme ça, ou... Je sais pas vraiment parce que j'ai pas trouvé de sport qui m'intéressait assez, mais je sais pas, je cherche. J'aimerais bien essayer le badminton, mais je suis pas sûre. Et j'aimerais bien essayer l'escalade aussi, mais je suis pas sûre qu'il reste des places. Okay. Et sinon, j'ai trouvé une chorale, peut-être pour que j'aille essayer. Mais sinon, peut-être que j'irai au conservatoire.
3: Bonjour Abdeljalil, je suis contente de te revoir et merci de me donner quelques minutes de ton temps. J'ai vu que tu es venu au forum des associations. Est-ce que tu peux me dire qu'est-ce que tu venais chercher au forum ?
5: Bonjour Giovanna, oui, je suis venu à chercher les choses bien, à voir les activités, les gens bien, parce que dans les forums des associations, il n'y a pas que les activités, il y a des gens comme Giovanna, qui on peut les parler en italien, qui on peut avoir des conseils, qu'est-ce qui se passe dans la région.
3: Et est-ce que toi-même, tu as une passion ou un hobby que tu aimerais développer et dans le cadre des propositions faites ici, est-ce que tu as peut-être trouvé une association qui correspond à ce que tu aurais aimé faire ?
5: Moi, j'aime bien dire.

0: Resté dans la culture même que j'ai fait que des pas trop d'histoires pour les enfants, mais j'aimerais bien de continuer de faire des camps. J'aimerais bien de développer sur la culture, par exemple.
1: Et est-ce que tu repars du forum, et ça va être notre dernière question, est-ce que tu repars du forum avec de nouvelles idées?
0: Bien sûr, il y en a pas mal à voir. Peut-être ça peut être un autre... Ouais, une autre chose, hein. C'est pas que la couture, et là il y a des box, il y a des basketball, il y a des poteries, il y a plein de belles choses, mais c'est juste, c'est vrai qu'il faut entrer dans le, avoir le beau lien pour aller à voir les choses que ça nous correspond. Mais je vais reprendre, peut-être ça peut être une autre chose.
1: Plein de possibilités.
0: Tout à fait, là il y a plein de stands, c'est vrai qu'il y a pas mal de choses.
1: Et c'est vraiment intéressant de voir tout ce que le territoire propose.
0: Tout à fait, c'est aller à parler avec les associations, parce que c'est vrai que là j'ai pas eu le temps, j'ai fait un tour vite fait, j'ai pas arrêté.
1: D'accord.
0: Mais il faut s'arrêter, il faut parler avec les gens, il faut poser les bonnes questions, et ça peut être un autre, même dans le sport, hein. Ça nous fait apprendre sur nous-mêmes. C'est même pas de les faire comme un métier, de les faire juste une activité. Ça nous fait apprendre sur nous.
1: Merci beaucoup, Abdelgalil.
0: Merci. C'est moi que je vous remercie.
2: Anthony.
3: Et Anne. On vient découvrir ce qui se passe à côté de chez nous. Bah, on a beaucoup de chance parce qu'on est sur un territoire où il y a beaucoup d'associations, beaucoup d'activités, et en fait, on ne peut trouver que son bonheur.
2: Bah, nous, pour nous engager dans une association, ça nous permettrait de donner du temps et de notre expérience et voilà, faire avancer les choses pour garder autant d'activités sur notre territoire.
3: On étudie toutes les propositions, et puis après dans l'année on peut aussi participer à d'autres actions bénévoles ou d'autres activités.
4: Et toi, Anthony ?
2: Oui, pareil, on regardait un petit peu ce qui pouvait nous intéresser et on va faire notre choix dans les prochains jours pour voir si on commence une activité ou si on donne du temps bénévolement.
5: Et voilà les impressions des personnes qui sont venues découvrir. Nathalie, qu'est-ce que tu en penses ?
6: Bon, mais c'est toujours, je trouve ça chouette et sympathique, et c'est important pour moi d'avoir l'occasion de donner son avis et de prendre la parole. Et donc, voilà, c'était un joli moment qui permet de donner la parole aux habitants. Et j'espère que le groupe reproduira cette belle initiative et continuera à aller à la rencontre des habitants, voilà, pour collecter leurs paroles.
7: Exactement. Non, c'était bien, les gens étaient contents, sincèrement. C'est vrai, il y a beaucoup dans les interviews qu'on a fait, on a senti aussi le problème financier qui se pose pour les familles. Donc, les familles qui viennent avec un, deux enfants, ils essayent naturellement de chercher des activités pour leurs enfants. Et voilà, et les mères ou les pères, ben, des fois, ils ne le font pas pour eux, parce que financièrement, ça va pour les enfants, mais pas pour eux-mêmes. Donc, voilà. Mais c'était vraiment un enthousiasme général des familles qui venaient chercher des belles activités pour leurs enfants, et je trouvais ça intéressant.
6: Et pour compléter ce que tu dis, Giovanna, vraiment, ce que les gens mettent en avant, c'est l'envie de donner de son énergie, partager de la bonne humeur, partager du temps avec d'autres personnes, envie d'apprendre, voilà, partager une expérience. C'est vraiment ces envies de découverte qui sont chouettes. Et pour amener juste un petit... Il faut, effectivement, pour les familles, c'est un budget. Souvent le budget des activités associatives. Mais n'hésitez pas à échanger avec les dirigeants des associations, etc. Ils font des facilités, tous, même si ce n'est pas affiché de façon tout à fait écrite, transparente. Ils font des facilités lorsqu'on est plusieurs à s'inscrire d'une même famille, et également des facilités d'étaler le paiement. Donc n'hésitez pas à évoquer les difficultés. Parce qu'aujourd'hui, la grande majorité des Français rencontrent des difficultés financières, et ça ne doit pas nous empêcher de faire.

0: Maintenant arrive le temps de conclure cette émission et ce premier rendez-vous. Donc, premier rendez-vous qui va être renouvelé de façon très régulière tout au long de l'année. Alors, moi, j'avais un dernier événement, en tout cas, à mettre en avant. La Passerelle des Vallées donne rendez-vous le samedi 19 septembre à Vernoux-en-Vivarais, à l'occasion donc d'Écran Village, du festival du film documentaire organisé par Écran Village et l'Abbé Pic, qui vont présenter des parcours de vie, des docs sur les parcours de vie, et la Passerelle des Vallées participera à une des tables rondes, et surtout, venez pour déguster le plat qui vous sera proposé le samedi midi par les bénévoles de l'association. Moi, juste pour en conclusion et rappeler donc que la Passerelle des Vallées a pour objectifs principaux de développer les solidarités locales et la capacité d'agir des habitants. Et je trouve que cette émission-là illustre bien, en tout cas, cette mise en valeur des actions positives du territoire.
1: Merci beaucoup Nathalie. Juste pour rappel, cette émission sera donc transmise le 15 septembre à 20h et le 18 septembre à 14h. Donc soyez à l'écoute de tout ça. On vous remercie vraiment de votre écoute, de votre suivi. On vous donne rendez-vous aux prochaines émissions. Et juste une petite précision. Cette année, nous allons développer comme thème principal, aussi bien dans RDB, dans le plan de show écrit que dans les émissions RDB, sur le thème de la santé, que nous allons évoquer sous plusieurs aspects. Le prochain numéro du plan de show, ça va être santé et environnement. Après l'été que nous avons passé cet été, c'était vraiment une question pour nous vitale de comprendre ce qui se passe et quelles sont les conséquences d'un été, aussi torride que cette année, et comment on peut s'adapter, même si le mot adaptation ne me plaît pas toujours, mais bon, pour s'adapter pour l'année prochaine, nous allons interviewer toute une série d'acteurs qui sont sur le territoire et qui vont essayer de nous donner des possibilités, enfin des idées d'adaptation pour le prochain été, qui va être malheureusement aussi caniculaire que celui-ci. Bonne rentrée à tout le monde, très très contente de vous avoir de nouveau en face de nous, même si c'est au travers d'un micro. À très très bientôt, soyez heureux et à bientôt.

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2: Il est 20h.
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